0: T'as 20 pour Clarisse? Oui, du coup, moi j'envoie la moitié de mes équipiers en quête, donc on passe en quart de veille. Voilà, si t'as besoin de nous, il y a la moitié des gens sur le pont et moi je suis réveillée pour le moment. Et si tu veux, on peut même se faire des quarts croisés où tu vas dormir pendant 30 minutes et moi je reste là et ils peuvent me joindre à VHS et les joindre si je trouve un truc bizarre.
1: 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The average wind direction is 0.7 degrees. The wind speed of Spain coming to head is 9 knots, gusting 16 knots. Message end.

0: Ça va pour Clarisse.
1: Clarisse.
0: Oui, je suis au téléphone avec le prof qui me demande combien vous êtes à bord. Superbe, merci.

Si toujours un petit peu d'informations à la navigation, voire montant du jet de l'application, veuillez passer à l'instant.

transformateur Indy Charlie Quebec India Golf et je vous remercie comme Chanel Sartine de Yuri. Transformateur Indy, je vous remercie. Good morning, sir.

Et ouais, c'est pitié, il joue une gerbe. Copie, ouais, c'est sur Maxime Blast que t'as mis personnellement.

lieu à bénéfice et qui porte problème à bord. 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

identifier que leur problème au soir de verre. 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
1: 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Pour la diffusion d'un bulletin d'information, la navigation remonte en billet, c'est des casquettes. Veuillez passer canal 5-0.

0: Sécurité, sécurité, sécurité. Station, station, station, 10, je vois trafic, je vois trafic, je vois trafic. Frédéric, je dois voir Nimine North et Bahrain après quelques CSS. Début à Vessel et North et Bahrain. Moteur Vessel Pacific Sahara, callsign 3 Echo, Israël, November 4. Is constrained by a draft of 18 meters. Reported in position 49 degrees, 51 minutes north. 002 degrees, 40 minutes west.
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0: 45
1: degrees, 07,
0: 2,
1: 3. The sharp
0: lookout
1: and
0: otherwise,
1: the request is
0: 0 traffic. Appel à tous, appel à tous, appel à tous. Ici, je vois trafic, je vois trafic, je vois trafic. Pour la diffusion d'un bulletin d'information. À la navigation, on voit montant du DSC casqué. Navire à grand tirant d'eau, on voit montant le navire Pacific Sahara. Indicatif d'appel 3, écho, trait, November 4. Et gêné par son grand tirant d'eau de 18 mètres. Il est en position 49 degrés, 51 minutes ouest. 49 degrés, 51 minutes nord. 002 degrés, 39 minutes ouest.

0: Côte de Bretagne, du serveur de brasse, vous canalise, vous recevez? Côte de Bretagne, du serveur de brasse, vous canalise 16, vous recevez? Bonjour, on passe canal 10, s'il vous plaît. Bretagne de Brest, sur 10, je vous appelle pour avoir l'information sur votre voyage et votre cargaison.
1: 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The average wind speed of same communication is 5 knots, sustain 7 knots, message end.

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0: ni du fait que leur problème en dehors de verre. 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
1: Sécurité, sécurité, sécurité. Ici, le Cross Corsen, qui passe sur le canal 79, émetteur de Bodic, pour la diffusion d'un bulletin météorologique côtier, valable entre la Hague et Pinmar. Du Cross Corsen, je passe canal 79. 7, 9.
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3: Guernsey. Origine météo France, bulletin côté pour la bande des amis du Cap de l'Aise à la pointe de Pinmar du mercredi 12 août 2026 à 18h15 légal. Le vent fait référence au vent moyen selon l'échelle Beaufort, la mer est exprimée en échelle Douglas. L'heure légale correspond, l'hiver, à l'heure
4: situation normale, les rafales peuvent être supérieures de 40% au vent moyen et les vagues maximales atteindre deux fois la hauteur principale nord.
3: Pas d'heure de vent fort accru prévu. Situation générale de mercredi 12 2026 à 12h, UTC et évolution. Faible gradient de pression et dorsale atlantique sur le nord du golfe de Gascogne. Prévision pour la nuit du mercredi 12 au jeudi 13 août. Suivant. À l'est de Perros direct, nord-est 4 à 12, parfois 6 au début, modulation variable de à 4 en milieu de nuit. À l'ouest de Perros direct, ouest à nord-ouest de à 4. Mer. Peu agité, localement belle, un peu agité de l'air, à
0: Bréhard.
3: Ok, 50 cm, à 1 mètre de Bréhard, à Pinmar et vers l'air, non significatif ailleurs. Ciel clair, un peu nuageux, localement nuageux sur Pointe-Bretagne avec quelques bandes de brume. Visibilité, bonne, localement mauvais par brume. Prévision pour la journée du jeudi 13 août. Vent. Fraîchissant progressivement secteur nord-ouest, 3 à 4 le matin, puis parfois 5 en miroir l'après-midi. Une variable de à 4 sur ouest Cotentin en début. Mer. De l'Ague, à Bréhard, belle, un peu agitée, devenant peu agitée l'après-midi. De Bréhard, à Pinmar, peu agitée. Devenant peu agité, à agité. Houle. Ouest 50 cm, à 1 mètre de Bréhard, à Pinmar, et vers l'or. Non significatif ailleurs. Ciel vert, un peu nuageux, localement nuageux sur Pointe-Bretagne. Visibilité, bonne. Tendance pour la nuit du 13 au 14, et la journée du vendredi 14 août. Vent. Secteur nord-ouest, 3, 1, 4, parfois 5 en miroise, virant nord, à nord-ouest en matinée, puis fraîchissant nord, à nord-ouest 4, à 5 l'après-midi, localement 6 en miroise en fin de journée.
0: Mais,
3: de l'Ague, à Bréhard. Belle, un peu agitée, devenant peu agitée en seconde partie de nuit. De Bréhard, à Pinmar, peu agitée, à agitée. Houle. Ouest 50 cm, à 1 mètre de Bréhard, à Pinmar et vers l'Ague, non significative ailleurs.
0: Temps.
3: Très nuageux avec des bancs de brume la nuit et le matin. Belles éclaircies en journée. Visibilité. Mauvaise part brune, puis bonne. Observation le mercredi 12 août 2026, à 15h, UTC. Ouest
0: 100,
3: vent sud-ouest, tunnel, 1019 hectopascal en hausse. Bas, vent nord-ouest, 14 000. Brume de vent, vent ouest-nord-ouest, tunnel, nuit peu agité, clair ou peu nuageux, visibilité 10 000. Bréhard, vent est 12 000, visibilité 13 000. Cœur de la Hague. Vent est 14 1021 est après l'anglais. Pointe du Raz. Vent ouest-sud-ouest, une. Le prochain bulletin sera enregistré le jeudi 13 août 2026 vers 15 mégas. Météo France vous remercie de votre attention.
5: Ici Jean Corsen. Fin de la diffusion du bulletin météorologique côtier. Je repasse 16. Bon quart à tous. Terminé.
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0: copie du MSI qui fait que t'as un problème à bord.
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0: that the Spain Caliente has information servers. The average wind direction is 0.97 degrees. The wind speed at Spain Caliente Head is 3 knots, gusting 5 knots. Message end.
1: Bonjour à tous. Très bien pris, première étape contrôlée, vous rentrez sur Cherbourg. Bonne journée, merci.

Appel à tous, appel à tous, appel à tous. Ici le Crosse Jobourg qui va diffuser un bulletin météorologique côtier entre la pointe de Pamar et le cap de la Hague sur l'émetteur de Granville. Ici le Crosse Jobourg, je passe canal 80, 8-0.

0: origine météo France, bulletin côtier pour la bande des Amis, du Cap de l'Aigle, à la pointe de Saint-Marc, du jeudi 13 août 2026, à 6h15 légale. Le vent fait référence au vent moyen selon l'échelle Beaufort, la mer est exprimée en échelle Douglas. L'heure légale correspond, hiver, à l'heure UTC, plus 1h, et UT, à l'heure UTC, plus 2h. Attention, en situation normale, les rafales peuvent être supérieures de 40% au vent moyen et les vagues maximales atteindre 2 fois la hauteur significative.
1: The same communication information service. The average wind direction is 1.24 degrees. The wind speed of same communication is 3 knots.
0: That's
1: 5 knots. Message ends.

0: Appel à tous, ici le Crosse-Jobourg qui va diffuser un bulletin météorologique côtier entre la pointe de Pamar et le cap de la Hague sur l'émetteur de Jobourg. Ici le Crosse-Jobourg, je passe canal 80-8-0.
1: Origine météo France, bulletin côtier pour la bande des 20 000, du cap de la Hague à la pointe de Pamar, du jeudi 13 août 2026 à 6h15 légale. Le vent fait référence au vent moyen selon l'échelle Beaufort, la mer est exprimée en échelle de glace. L'heure légale correspond, l'hiver, à l'heure UTC plus 1h, et l'été, à l'heure UTC plus 2h. Attention, en situation normale, les rafales peuvent être supérieures de 40% au vent moyen et les vagues maximales atteindre deux fois la hauteur significative. Pas d'aide, de vent fort en courant prévu. Situation générale le jeudi 13 août 2026, à 0h, U, T, C et évolution. Faible gradient de pression et dorsale attentive. Prévision pour l'aide du jeudi 13 août. Mais...

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1: Appel à tous, appel à tous, appel à tous. Ici le Cross Jobourg qui va diffuser un bulletin météorologique côtier entre le cap de la Hague et la baie de Somme pour l'émetteur de Jobourg. Ici le Cross Jobourg, je passe canal
0: 80.
2: Bulletin côtier pour la bande des 20 000, de la baie de Somme au cap de la Hague. Et du jeudi 13 août 2026 à 6h30 légal. Le vent fait référence au vent moyen selon l'échelle Beaufort. La mer est exprimée en échelle Douglas. L'heure légale correspond, hiver, à l'heure U, T, C, plus une heure. Et la T, à l'heure U, T, C, ou 10h. Attention, une situation normale, les rafales peuvent être supérieures de 40% au vent moyen et les vagues maximales atteindre deux fois la hauteur significative. La baisse du vent soir en cours est prévue. Situation générale le jeudi 13 août 2026 à 0h. U, T, C, prévision pour la journée du jeudi 13 août. Bon.

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1: 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The average wind direction is 118 degrees. The wind speed at same Calliope head is 4 knots, gusting 5 knots. Message
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0: Sécurité, sécurité, sécurité. Ici le Cross-Corsen qui passe sur le canal 79, émetteur de Bodic, pour la diffusion d'un bulletin météorologique côtier valable entre La Hague et Pinmar. Du Cross-Corsen, je passe canal 79, 7, 9.
1: Origine Météo France, bulletin côtier pour la bande des Amis, du Cap de la Hague, à la pointe de Pinmar, du jeudi 13 août 2026, à 6h15 égal. Le vent fait référence au vent moyen selon l'échelle Beaufort, la mer est exprimée en échelle Douglas. L'heure légale correspond, hiver, à l'heure UT, c'est 1h, à l'heure UT, c'est 2h. Attention, en situation normale, les rafales peuvent être supérieures de 40% au vent moyen et les vagues maximales atteindre 2 fois la hauteur significative. Pas d'avis de vent fort en cours ni prévu. Situation générale le jeudi 13 août 2026, à 0h, UT, c'est évolutif. Faible gradient de pression de chaleur
2: continue.
1: Prévision pour la journée du jeudi
2: 13 août.
1: Variable 1 à 3, trajectoire progressivement secteur nord-ouest, 3 à 4 km/h, puis parfois 5 en 3 de l'après-midi. Localement mauvais
2: parfait.
1: Prévision pour la nuit du jeudi, prévue vendredi
2: 14 juin.
1: Secteur nord-ouest, 3 à 4, parfois 5 en miroise.
2: Correction, 0600 hours on Friday, until 0600 hours on Saturday. Wind northwest, force 3 to force 4.
1: Opening
2: force 5 late afternoon. Bearing normally late dark. Weather, risk of mist or fog patches until late morning. And the visibility good or very good, perhaps locally poor or very poor. And the sea state smooth or slight. Before I repeat the forecast, here is the observation obtained by the coastal stations at 0300. Jersey Airport, southeast 316 nautical miles, fare 1019 up, falling slightly. Jersey Airport, southeast 2, 27 nautical miles, fine 1019 up, falling slightly. Ordinary airport, no report. Cap La Hague, southeast 3. No visibility report, fine 1019 up.
1: Belles éclaircies en
2: visibility or weather report 1020 falling slowly. That concludes the observations from coastal stations. I shall now repeat the forecast. The general situation at midnight,
1: below
2: 1000 millibars just south of Iceland.
1: C'est
2: 1003 millibars just west of Iceland by midday Friday. Forecast from 0600 hours on Thursday until 0600 hours on Friday. Wind variable force 1 to force 3. Ship becoming west to northwest of force 3 to force 4. Bearing north to northwest by midnight. Weather risk of mist or fog patches at first and again later. Visibility good or very good, perhaps locally poor or very poor.
1: Le prochain bulletin sera enregistré le 13 août 2026.
2: Locally slight to the low swell. And the outlook from 0600 hours on Friday until 0600 hours on Saturday. The winds northwest, force 3 to force 4, locally force 5 late afternoon. Varying northerly later. And the weather risk of mist or fog patches until late morning. and the visibility good or very good, perhaps locally poor or very poor, and the sea stakes move or slight with a low swell. That concludes this broadcast. There will be a repetition of this shipping forecast at 0645 UTC. 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

0: quand t'as été voir l'éclipse?
1: Oui.
0: En bateau?
1: Hein?
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2: 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The wind speed of same communication has is three knots.
0: Starting
2: five knots.
1: Message end.
0: Qu'en Espagne, mais dans le sud-ouest de la France, je crois qu'il disait à la radio.
1: Ouais, ouais, bah oui, oui, 100%, mais à 95, je pensais qu'il allait faire plus sombre. Mais non, non, c'était une belle balade.
0: Bon, bah chouette.
1: Ça a plu, c'était bien, c'était cool.

0: La liberté de jeu pour trafic. Ouais, canal 05, 05.
1: This is Spain Palio Pierhead's information service. The average wind direction is 1, 2, 5 degrees. The wind speed of Spain Palio Pierhead is 3 knots, gusting 5 knots. Message end.
0: Ouais, c'est tout bien pris, vous rentrez ce soir sur le coffre en passant par Alderney. Et bah c'est tout bien pris, on note ça de côté et on vous souhaite une bonne journée, bonne nave. Ah, merci, je repasse 13 essais, si vous...

0: This is Spain Calliope Health Information Service. The average wind direction is 1, 2, 0 degrees.
1: Charlie, Romeo, Israel,
0: Spain Calliope Health is 3 knots.
2: Attention pour le crochet, pour la radio, vous êtes
0: pas.
1: Je suis en colline, je vous trafique, gagne au coastline.

0: La dame, elle s'est trompée d'entreprise.
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0: Et bienvenue au pays de Mickey.
2: Écoute, on va changer de code couleur, je pense.
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2: non,
1: Thunder Yuri.
0: Ouais, t'es pas mal, non?
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3: 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The average wind direction is 1.12 degrees. The wind speed of same Pamir here has is 3 knots, gusting 5 knots. Message end.

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1: Ah non, juste pour les 30 heures quota, tu peux mettre 11 sur 8h30. Et pas 9 du coup, alors ça te fera deux places de plus.
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0: RDG, Ridgecom, Callsign, Papa, Charlie, Papa, Hotel, ici, je vous trafic, durée de 1 heure.
1: RDG, Ridgecom, ici, je vous trafic, une prise de switch, 05, 05.

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1: Marion, tu me reçois. Donc tu as vu que les gens des Goélettes étaient là, on devait traverser quelqu'un de
2: Brian,
3: I take it all well with the prevention.

0: se rentre en porte-clos. C'est l'équipe bon qui est en travaux sur Minzeligot. N'allez pas les renverser, s'il vous plaît.
1: Oh merde, ok.
0: Je
1: ne
0: sais pas s'ils reviennent que dans 6 mois.
2: Bonjour à vous, Lénès.
3: Bonjour, Kefen.

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1: La station qui demande un essai à VHF pour le Croche-Jobourg d'ici le Fort de Carteret, vous êtes fort et clair, monsieur, fort et clair.

0: Bon, tout le monde a l'air d'être là. On va y aller doucement.
1: Tel quel le premier bateau qui va manger le chemin?
0: Eh ben, je m'y colle, pas de problème.
1: Ok, très bien.
2: Yo, il y a même pas encore une onde.
3: Voyager,
4: ici je vous

0: Ouais, fort et clair. Qui c'est?
1: Vas-y, vas-y, je vais m'écarter.
2: Ouais, ouais, j'entends de passer seul. Écarte-toi vers le Givi, je vais passer la bouée.
3: Alain de Daniel.
0: Ouais, je t'écoute, Daniel.
3: Ouais, je suis sur l'alignement, tu le prends pas, toi?
0: Ouais. Je vais revenir dessus, là.

0: This is Spain Calliope Health Information Service.
1: Quatre jeunes avec un grand avec des cheveux bouclés et un couple avec un enfant avec une casquette grise.
2: Lake Victoria, fort avec Lima Kilo Alpha,
3: bonjour,
2: pour Traffic Calling.
3: Bonjour.
2: Lake Victoria,
4: Lima Kilo
2: Alpha 3,
4: bonjour,
2: votre Traffic Calling.
4: Bonjour.
5: Ouais,
4: bonjour à vous.
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6: Vous êtes pas in aujourd'hui. Je crois que vous faisiez toute la gueule. Moi nous aussi, j'ai les dauphins partout, toute la cour moralière, beaucoup de bruit en haut, si jamais vous avez le temps. Il y en a partout.
7: Global traffic,
6: attends, j'arrive, t'auras le temps en vrai.
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8: Alors vous avez vu les gars, quand sur mer il a fini de remplir son cercle, il reste à quai jusqu'à sa fin d'heure, donc je vois pas pourquoi vous lui faites des laissez passer sur les cales.
0: This is Spain Calliope Health Information Service. The average wind direction is 2.41 degrees. The wind speed at Spain Calliope Head is 10 knots, gusting 12 knots. Message end.
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0: toi qui fais le 10h10, bah toi toujours, oui.
1: Voilà, ça a l'air Bagdad, là on sait plus rien du tout. Hein.
0: Bon, ça va, on est tous au même niveau là.
2: This is Spain Calliope Heads Information Service. The average wind direction is 2-3-7 degrees. The wind speed of Spain Calliope Heads.
1: Normalement, si Yo prend un comté, je pense que vous allez prendre deux jaunes et puis on prendra le reste du tour, je pense.
0: Bah, je sais pas, il faut que je débarque le 9.45.
3: Santiago,
1: ouais. D'ici jour. On va partir en jaune tout de suite.

0: Hans-Johan, Cigéro Trafic, good morning, ma'am. Can you please just stand by 1 minute? 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
2: Après, si Patrice fait 10h10, tu veux, moi je fais un gros bon John, hein, tout de suite.

0: RSL Crown Jade, callsign Charlie 6 Delta Victor Flou, d'ici je m'en fasse.
1: Deux jours, 5 tours pour les 9.
2: Deux cent cinq tours, c'est noté.

Alors, le c'est le Crown Jade, Crown Jade. D'ici deux bons trafics, j'ai une mire là. Yes sir, d'ici deux bons trafics, une prise de switch 05. 05.

0: This is Spain Calliope Heads Information Service. The average wind direction is 2-3 degrees. The wind speed of Spain Calliope Heads is
1: 10 knots.
0: 11 knots. Message end.
2: Oui, ça m'inquiète pas trop.
3: On a recherché une note à la billetterie.

0: copie, Amélie Krumenberg du Rendorf.
1: Au début, j'avais commencé à compter sur mes doigts, mais j'ai un peu de mal. T'as pas assez ?
0: Ouais,
1: on va avoir un boulet comme ils ont les Chinois, vous savez. Pour les dizaines, les unités, tout ça, là.

0: Vas-y, lance-moi mon pâté, s'il te plaît, et mon pot de compote. Et les boissons du capitaine.
1: À qui tu parles, à moi?
0: Non, je parle à la Bréatine.
1: Ah, pas de compote, ils l'ont mis dans la machine.
0: Ah, une recuisson, ouais.
2: Bon, là, je pense, Guigui, que je te faisais un carreau du long, oui.
0: Ah, on va essayer de se faire un petit transfert à l'air ou même poser son
1: pied.
2: Moi j'ai rouvert le pot quand même, la compote est sur les carreaux.

0: This is Spain Paleo Pierhead's information service. The altitude direction is 228 degrees. The wind speed at Spain Paleo Pierhead is 9 knots, gusting 11 knots. Message end.
1: 116.
2: C'est noté, Patrice.
1: Mais Simon, je suis trait. Je suis le trait et t'es juste sur mon trait.
3: Je sais, c'est pour ça que j'ai fait exprès.
1: Marcher le modif sur l'ordi. J'ai passé à ton coup du coup. J'ai passé à ton coup.
4: Je suis
1: modifié.
3: Ouais, puis je t'ai du coup aussi un petit peu. Ça t'a pas trop à modifier.
1: Après, je vais prendre la gomme là, c'est bon. C'est bon, c'est passé.

0: Voilier Topaz, voilier Topaz, voilier Topaz, ici le sémaphore de Bréhat sur le canal 16. Me recevez-vous? Parlez.
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0: Voilier Topaz, voilier Topaz, voilier Topaz, ici le sémaphore de Bréhat sur le canal 16. Me recevez-vous? Parlez.
1: This is Spain Calliope Heads Information Service. The average wind direction is 2.33 degrees. The wind speed of Spain Calliope Heads is 9 knots, gusting 11 knots. Message end.
2: Victor Alpha, Océan Sierra, c'est un jour de trafic, tu es revenu à voir?
3: T'as dit Marion, Briatine à 10h40, c'est ça?

0: ça marche.
1: Je vous mets tout ce qui est à vous dans le frigo dans un sac vert, Antoine, je vais le poser sur la cale.
0: C'est bien reçu pour le fauteuil, Mario. Bah, je sais pas ce qu'on fait, donc j'en sais rien.
1: Sinon, on garde tout ça au frais dans un sac et vous donnera ça tout à l'heure.
0: Ouais, ouais, garde ça au frais si tu veux, de toute façon.
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0: Ouais, bah je sais pas si elle est bonne, on a pas le droit de la goûter, mais comme il a plus trop de sous, il va dans son jardin chercher des fruits et tout maintenant.
1: C'est vrai, bah si il veut, je peux cueillir les pommes dans le...
2: Ah,
0: ça je suis sûr qu'il dira oui. Donc, je lui demanderai quand il va revenir, je sais pas où il est parti, si c'est au chiot ou à la machine, mais...
3: Marion,
0: pour ton montage, tu as
3: 3
0: tours de l'île sur
3: lequel
0: tu
3: es. 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

0: On va donner ta baguette et je vais pas les affaires à Kiki par derrière, sûr. Il vient de me dire, tu peux aller chercher là.
1: Je cours trafic, ça dure une heure.
2: D'accord, bah écoute, par derrière. Là. L'arrière du bateau, je peux préciser.
0: Bon, ça dépend des envies que t'as.
1: C'est une clé que je cours trafic.
2: J'ai juste une envie de travailler, c'est tout.
3: This is Spain Calliope Heads Information Service. The average wind direction is 2-8 degrees.
2: On vient me dire bruit qui bruit. Bon, t'as la réponse.
3: 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Message end.

Dans la zone du BTS, je vais vous demander votre dernier port de départ et votre

C'est bien pris. Je peux avoir vos bunkers, vos points en soute. J'ai besoin du fuel oil, diesel oil, gasoil et du lube oil.

0: Et ben, je vous souhaite une bonne nav, bon courage, et je vous dis à la prochaine. Bye bye.
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2: 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The average wind direction is 2.25 degrees. The wind speed at St. Antonio K head is 11 knots, gusting 11 knots,

0: Ah non, j'ai vu personne.
1: Ah, elle entend vider son sac, c'est bon. Ouais, c'est monté assez haut.
2: Ouais, c'est ça. En tour, du coup, c'est ça, 10h40, ok. On arrive au plus vite. Okay.

0: Merci pour la glace à Saint-Malo. Je sais pas qui c'est qui m'enverra à Saint-Malo au dinar. Merci pour la glace.
1: Quoi, tu comptes aller chez Corsair?
0: Non, mais vous m'avez donné un point pour aller manger une glace. Bah, c'était dans le sac que t'as donné.
1: Bah, le sac
2: était
1: un pur hasard.
2: Non, c'est un commissaire, quoi. C'est ça,
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1: À tout hasard, un de vous sait où est passé le petit cadenas qui était sur la trappe où il y a le tuyau d'eau au bord de l'eau. Il n'y a plus de cadenas sur la porte.

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2: On va finir le zone, non?
3: C'est toi qui viens tout de suite, là?
2: Ouais.
3: D'accord.
2: Et toi, bah, je sais pas, le tournant 11h10, peut-être?
3: Ouais, c'est ce qui était prévu, mais comme Simon s'en va et que je te voyais pas, j'ai dit, je sais pas quoi faire.
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0: Monsieur qui débarque avec nous, là, Marion, on va vous prendre un aller simple à cocher. T-shirt, short, sac à dos noir.
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0: Ouais, il y a Glitch de toute façon.

0: Mais je viens de voir ou je reste plutôt où je suis?
1: What is your jet to Quicken?
0: Ok. Reçu, reçu. Ouais, y a du coup.
1: What is your maximum velocity?
2: Ah, bien, il y a des cascades.

0: ben j'avais fait un jaune, ça marche. Pour reçu, ça m'a dit. Mais comme il n'y a pas de repeat sur celui-là, je pense que c'est ça qu'elle m'a dit.
1: Non, sur cela il faut être attentif.
0: Ah bah ouais. Mais si il n'y a pas ça les grandes, ça résonne de partout. Bon, je vais aller devant David. Je vais passer devant David.
2: Ben.
3: Ça va, t'as pas trop chaud dans la véranda?
0: Non, tout est ouvert. Ouais. Tout est ouvert. Et j'ai mis la clim ventilo en plus.
3: C'est fou, il y a 3 jours, j'ai cru que j'allais crever, moi, l'après-midi, je suis
0: au un petit vent, là.
3: Ah, il y a 3 jours, il n'y avait pas d'air, là. Je sais pas toi comment c'était hier. Pour l'autre jour que j'allais mourir l'après-midi.
1: Hier, c'est atroce aussi.
0: Ah mais j'ai fait le frigo ouvert, faut laisser le frigo ouvert.
1: J'ai mes pieds dedans. Ah non, alors le froid, ça l'a fait dégonfler.
3: The wind speed of Saint Calliope Head is 10 knots, nothing,
0: 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On a pris un seau de seau de ménage, on les a remplis d'eau, j'ai un pied dans chaque seau.
1: Oh bah j'étais pieds nus hier. Marc aujourd'hui aussi.
0: Merci aujourd'hui, ça va.
4: Splash, pas comme ça, ça.
5: Métro Union, je vous remercie.
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1: T'as mis les lignes ou quoi?
4: We break up.
3: Like roughly where that.
1: Tu as mis
4: des lignes. Yeah, one forward kilometer.
1: Non, parce que je m'en fous plus dans le siège, c'est bizarre. Je pensais que t'étais plus grand que moi.
3: Tu fais le gratos? C'est gratuit?
1: Mais non, mais je pensais, tu vois, c'est... D'habitude, je m'enfonce pas comme ça.
3: Non, ça va, moi, je m'en fous. Bon, les nets, non, je crois que Lucas aime pas quand le siège est trop dur.
1: Oh, bah, quand c'est du gars, quand je m'assois dessus, j'arrive direct en bas, donc...
3: Lucas fait 20 kilos tout mouillé.
1: Ah oui?
3: Mais oui, j'ai perdu un peu, j'ai perdu des lobes de l'oreille.
4: Yeah, protection. 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
6: This is Spain Calliope Head Information Service. The average wind direction is
1: ouais, il faut faire un peu quand même.
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1: Avant qu'il passe en régime, je sais pas comment il faisait, mais il passait pas la porte.
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3: Descend dans local bear, c'est impossible.
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8: D'écrire Marion.
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0: micro-dérive. Pour l'instant, il n'y a pas de souci.
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2: This is Spain Calliope Heads Information Service. The average wind direction is 2-2-3 degrees. The wind speed at Spain Calliope Heads is 11 knots, gusting 12 knots. Message end.
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3: Pan, ici le Cross Corsen, information numéro 1, PU Pan, secteur commune de Landes-Modez, entre l'île à bois et l'Anse de Pomelin. Signalons le semi-rigide cabotage d'une longueur de 4,70 m avec deux personnes à bord en avarie de propulsion. Je répète, secteur commune de Landes-Modez, entre l'île à bois et l'Anse de Pomelin. Signalons le semi-rigide cabotage d'une longueur de 4,70 m avec deux personnes à bord en avarie de propulsion. Le semi-rigide cabotage souhaite une assistance remorquage vers le port de Port-Gouillon. Il demande à tous les navigateurs se proposant de porter assistance de se rendre vers les lieux du sinistre et de prendre contact avec le Cross Corsen par VHF sur le canal 16 ou par téléphone au 196-196 à 9h23 UTC. Ici le Cross Corsen. Terminé.
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2: This is Spain Calliope Heads Information Service. The average wind direction is 2-2-5 degrees. The wind speed at Spain Calliope Heads is 11 knots, gusting 12 knots. Message end.
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0: petit gros rouleau dans la boîtine audio.
1: Ah, on va aller regarder ça peut-être.
2: J'ai dit tout à l'heure.
1: On n'a pas là en même temps Rio.
2: Ouais, je disais qu'on allait en top piquer un tout à l'heure.
1: Ouais ouais, pas de soucis, on a pas regardé ici, c'est Patrick qui sait ce qu'il y en a en bas. On va t'enfiler un, c'est un
2: peu. Il en a changé ton ballon aussi. Tout est clair.
1: Bon, c'est pas pour moi, c'est pour tout le monde. Oh, il a dû crever, Christophe nous a abîné qu'il y avait deux petits...
0: C'est pas grave,
2: il prend Glordo.
0: Il
2: y a le robinet pour se laver les mains après, c'est bon.
1: C'est bon, t'as bien de côté, Yo, on te passera tout à l'heure.
0: Les allers-retours là.
2: Ah, arrêtez pas en même temps.
0: Vas-y, je te laisse parler.
1: J'ai dit on a bien de côté, on te donnera ça tout à l'heure.
3: Bruno Brien, pour Annel, est-ce que quelqu'un me reçoit? Et si oui, quelqu'un me peut me transmettre le message de Hélène, s'il vous plaît.
4: Il serait moyen de prendre un
3: padel
4: et
0: je trouve que j'amènerais ta section en même temps. Il doit stresser un peu. Il doit stresser un peu,
2: c'est pour ça. Pourquoi sinon?
0: Quoi? Il veut pas, je sais pas. Je sais pas, je le sens pas trop.
1: Qu'est-ce que t'as encore à te foutre de ma gueule?
0: je suis obligé.
5: Ouais, Léo, je te reçois. Ouais, mais ils sont... Normalement, ils sont autonomes, donc ils devraient rentrer, ou alors ils rentreront peut-être à pied, je sais pas.
0: Ah ouais, il a quand même pas mal maigri, gars. Quand il est sur les ronds, hein, c'est vrai, il a vachement maigri.
2: Je t'ai dit, j'ai 800 montants sur le siège ce matin. Oh putain, ou bien c'est moi qui ai grossi.
0: Non, j'ai dû repenser à l'entraînement.
2: C'est peut-être temps que je reprenne le mien. Ah, on a encore parlé en même temps.
0: Pas la bande d'Abrelatine, je dis quoi.
2: Je disais, il serait temps que je reprenne le mien.
0: Ça va, vous invitez l'un à côté de l'autre, pourtant.
2: Ouais, mais attends, moi je joue pas avec les professionnels.
6: Ouais, alors, Jessica, est-ce que...
1: On révise pour la bonne partie.
0: Il y a plein de petits jeunes, il essaye de... Bah ouais, tu parles, il a peur de vieillir.
2: Bon, il est arrivé comme petit tourant, quoi.
7: Sorry guys, if we could just keep
1: the conversation
2: going. Très sérieusement, là, au fitness.
1: Quoi, alors c'est que je bouffe que des haricots verts.
2: On va te connaître, pas de secret. Faut bouffer que la salade ou des haricots verts.
0: Comment que c'est pour nous, Marion?
8: Tu veux que j'aille chercher ceux qui sont en train d'arriver dans la terre là?
2: Eh bien, y a encore un cheval lézard qui arrive à plein pot, FD.
1: Ouais, c'est moi.
2: Mais non, j'ai pas vu ta tête.
8: Et après, la location est à 10h30, je pense. Donc, ils ont encore du temps.
2: Je sais plus le nom.
1: Ouais, avec un petit bouc, il s'est laissé pousser un petit bouc qui joue en V à chez nous, ouais. C'est pour
8: okay,
1: la
8: ça fille. Marche, bon, on les laisse débrouiller.
2: Ah ouais.
1: Ils annoncent le recul une par une pour faire croire qu'ils avaient un gros merde.
9: The average wind direction is 229 degrees. The wind speed of St. Calliopehead is 12 knots.
1: J'ai pas encore vu Toutoune dans les recrues de la part du Goélo, ça devrait être
9: trop tard.
10: La billetterie du Kefren pour info, nous avons retrouvé à bord un sac à dos vert.
4: vert kaki, vert kaki avec des petites feuilles de palmier blanches imprimées dessus. Voilà.
6: Ok, reçu Simon.
10: Pour nous. Our plan is to get shots of these people anchored.
2: Je ne serais pas mis au foot quand même.
0: À tout à l'heure.
11: Allez, Quentin, Quentin, tu me reçois?
1: Si, c'est la nouvelle recrue phare de la guerre du Guélo.
2: Ah, et toi?
0: Ah putain, dis tout bon, il a l'air malheureux avec vous là, putain. Il pleure, regarde-le.
11: On fait quoi du coup?
2: Bah là, écoutez, on va pas prendre la petite face qui est à bas bord là, parce que sinon ça peut faire remonter au vent, on va être face au vent.
11: On va sur quel port?
2: À Ploumanac. On va pouvoir rentrer. On a vu, on va pouvoir être en retard, on va pouvoir rentrer à partir de 18h là-bas. Ouais, c'est ça, on va arrêter à 20h là-bas. Et là, tu sais, t'as une petite passe sur la gauche là où t'as des cardinales allongés, mais on va pas prendre par là parce qu'on va être face au vent, ça va être le bordel.
1: Ah là, ouais, ce week-end, faut l'oublier.
2: Ouais.
1: Là, il a dit qu'il allait où? Il part en Allemagne apparemment.
11: Ce soir, un Paul, c'est ça?
2: Qu'est-ce qu'il y a là-bas à la fête de la bière?
12: Il
2: n'y a pas toutes non plus, hein?
12: Une bayonnaise, une allemande.
0: Non, mais ça, c'est ce qu'il dit, entre ce qu'il dit et ce qu'il fait.
2: Ouais, on va demander des vidéos.
0: On va bien voir Ferrari, il est bon.
2: Il nous a dit l'autre jour qu'il faisait pas de sextape.
0: Ah, pour l'instant, je joue, on peut jouer, mais j'aimerais bien avoir une Ferrari aussi. Hein.
2: Ah oui.
1: Faut t'en louer une si tu veux.
0: Ah, là, tout de suite, on va sur le quartier où il y a des sous. Voilà.
2: Je te prête mon berlingot, pas tout.
0: Ouais, moi ça c'est une valeur sûre. Je sais pas terrible de foutre des tronçonneuses dans une Ferrari.
2: Non. Ça tâche la moquette.

0: Bon, t'es allé voir les clips hier soir?
1: Qui, moi?
0: Ouais.
1: Les volets étaient fermés, j'ai pas vu.
2: Tous les bateaux qui partent. Toi, t'es pas mort à mur, mais il faut bouger, c'est à toi de bouger. Sur le fil, il y a 3-4 bateaux qui arrivent.
0: C'est quoi la débarque? Il y a du monde partout là.
1: Il devrait y en avoir surtout des potes partout.
0: Partout.
1: Hein. Plutôt je mets de la peau sur mes yeux, tant mieux c'est.
0: C'était beau lit à 8h quand même.
1: Non, pas mais bon. J'ai pas attendu la fin non plus à 21h30 ou 22h.
0: Oh non, ça finit avant ça.

0: Bah, la mort d'une bouée. Il faut les défoncer.
1: Ça n'a rien à leur pays, c'est la vitesse. 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
2: Est-ce que vous avez besoin de nous ou est-ce qu'on va sur 5E?
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2: one. Bon appétit, bon courage et à tout à l'heure.
4: Bon appétit.

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1: Numéro 2, annulation du message PAN concernant l'avarie de propulsion sur le semi-régulé.
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1: entre France de Paula et l'île à bois.
2: Ça n'a l'air envahissant d'habitude. Annulation
1: du message PAN concernant le semi-régulé. Cabotage, une longueur de 4,70 m avec deux personnes à bord, commune de Landes-Modèze, entre Lens de Pomelin et île à bois.
3: The average wind direction is 2-3-2 degrees. The wind speed of St. Elias Hayhead is 12 knots, gusting 15 knots. Message ends.
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5: 35 tours pour la Bretagne.
6: 35 tours, c'est noté.

Donc je viens d'avoir Morvan par téléphone. Il n'y a pas de communication radio avec lui pour l'instant, mais il veut qu'on l'attende pour mouiller.

Pour répéter les coordonnées, ça me semble pas trop logique. C'est 48 54.3. À la station Paul Kroskorsen concernant le conteneur à la dérive, vous pouvez nous contacter par téléphone au 196, là, les communications sont brouillées. Si vous...

0: La personne qui joue avec la VHF, je vous rappelle que c'est un canal de détresse, c'est pas un canal pour jouer.
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0: Radio Météo France, bulletin côtier pour la bande des 20 000, du Cap de la Hague à la pointe de Pamar, du jeudi 13 août 2026, à 12h30, légal. Le vent fait référence au vent moyen selon l'échelle Beaufort, la mer est exprimée en échelle Douglas. L'heure légale correspond, l'hiver, à l'heure UTC, plus 1h, et à l'heure UTC, plus 2h. Attention, en situation normale, les rafales peuvent être supérieures de 40% au vent moyen et les vagues maximales atteintes de 2 fois la hauteur significative. Situation générale le jeudi 13 août 2026, à 10h, UTC, et évolution. Dorsale atlantique 20 à 22 hectopascales sur le golfe du Gascogne, puis dépression relative 15 hectopascales vendredi sur le centre-ouest de la France. Prévision pour l'après-midi du jeudi 13 août. Vent. Secteur nord-ouest 3 à 4, parfois 5 en Iroise en fin de journée. Mer. De la Hague. À Bréa, Belle, à Pagité, de Bréa, à Pamar, peu agité, devenant peu agité, à agité en fin de journée. Houle, ouest 50 cm, à 1 mètre de Bréa, à Pamar, vers la Hague, non significatif d'ailleurs. Temps, ensoleillé, le nuage bas sur pointe Bretagne et début. Visibilité, bonne. Prévision pour la nuit du jeudi 13 août au vendredi 14 août. Vent. Nord, à nord-ouest 3, 1, 4, parfois 5 en miroir. Mer, de la Hague, à Bréa. Belle, à peu agité. De Bréa, à Pamar, peu agité, à agité. Houle. Ouest 50 cm, à 1 mètre de Bréa, à Pamar, et vers la Hague. Non significative ailleurs. Devenant très nuageux avec nuageux bas et bancs de brume sur pointe Bretagne. Plus nuageux ailleurs. Visibilité. Nos espars brûlent. Prévision pour la journée du vendredi 14 août. Parfois 5 en 1.2 du matin et sur l'ouest, que portant l'après-midi, prévision localement qui prend 1.3 dans son journée. Mer, de la Hague, à Bréa, Belle, à peu agité, de Bréa, à Pamar, peu agité, à agité. Houle, ouest 50 cm, à 1 mètre de Bréa, à Pamar, et vers la Hague, non significative ailleurs. Très nuageux avec des bancs de brume sur pointe Bretagne le matin. Belles éclaircies en journée. Visibilité. Mauvaise part brune, puis bonne. Tendance pour la nuit du 14-15 et la journée du samedi 15 août. Vent. Nord, à nord-ouest 3, à 5. Parfois 6 en miroir au début et l'après-midi. Mer. Devenant progressivement agité de Bréa. À Pamar, peu agité ailleurs. Houle. Ouest 50 cm, à 1 mètre de Bréa. À Pamar, et vers la Hague, non significative ailleurs. Temps. Très nuageux la nuit avec averses sur ouest Cotentin et bancs de brume sur pointe Bretagne. Puis ensoleillé en journée. Visibilité. Bonne. Localement moyenne sous averse, une mauvaise part brune. Observation du jeudi 13 août 2026, à 9h, UTC, ouest, vent nord-nord-ouest, 1021 hectopascales en hausse. Bas, vent ouest 12 nœuds, visibilité 100 mètres. Brume le vent, vent ouest 8 nœuds, mer peu agité, brouillard, visibilité 100 mètres. Bréa. Vent ouest, nord-ouest, que de la Hague. Vent sud-ouest, 1020 hectopascales en hausse. Pointe du Raz. Vent nord 14 août. Le prochain bulletin sera enregistré le jeudi 13 août 2026, vers 18h15 légal. Météo France vous remercie de votre attention.
1: C'était le Crozes-Jobourg qui a terminé la diffusion du bulletin météorologique côtier. Bonne journée à tous, je repasse Canal 16.
2: Salamanca, Salamanca, 430 miles, passant de l'Ember, je vous trafic calling de Lurid. Salamanca, bonjour à tous, on passe sur le canal
3: 3
2: je vous trafic de Lurid, bien bas.
3: Oh, je suis déjà sur le cormoran, pas tout.
2: La montagne de Jobourg, bonjour à tous. Oui, bonjour à tous, je suppose que vous venez de Santander, direction Portsmouth, c'est correct. Votre vaisselle Ever Aim, call sign. Echo, call sign, j'ai perçu votre TA pour Portsmouth, c'est Jobourg trafic du Rémi Ever. Can you please switch 05? Oui, tu as bien pris. Switch 05. Votre pied rando et le nombre de personnes à bord, membre d'équipage et nombre de passagers, s'il vous plaît. 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C'était tout pour l'instant, vous avez du fret 1313 metric tonnes et vous avez des véhicules de 148
4: unités dont 32
2: électriques. Copie, on prend la sur de Cherbourg, vous avez vos chiffres avec Buzzy, Parfait, merci. 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
2: 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C'est bien pris, I need the weight for each class. Pas de décision, tout va bien à bord. Parfait, bah bonne mer à vous, bonne continuation. Je repasse 13 et 16, merci.

Appel à tous, appel à tous, ici le Crosse Jobourg qui va diffuser un bulletin météorologique côtier entre la pointe de Pamar et le cap de la Hague sur l'émetteur de Jobourg. Ici le Crosse Jobourg, je passe canal 80 8 0.

0: origine Météo-France, bulletin quotidien pour la bande des 20 000, du Cap de l'Agde à la pointe de Pinard, du jeudi 13 août 2026, à 12h30, les gars. Le vent fait référence au vent moyen selon l'échelle Beaufort, la mer est exprimée en échelle Douglas. L'heure légale correspond, hiver, à l'heure UTC, plus 1 heure, et l'IT, à l'heure UTC, plus 2 heures. Attention, en situation normale, les rafales peuvent être supérieures de 40% au vent moyen et les vagues maximales atteindre 2 fois la hauteur significative. Pas d'aide de vent fort en cours ni prévu. Situation générale le jeudi 13 août 2026, à 6h, UTC, et évolution. Dorsale Atlantique 1020 à 1022 hectopascales sur le golfe de Gascogne. Puis dépression relative 1015 hectopascales vendredi sur le centre-ouest de la France. Prévision pour l'après-midi du jeudi 13 août. Vent. Secteur nord-ouest, 3, 1, 4, parfois 5 en miroise en fin de journée. Mer. De l'Agde, à Bréa, Belle, à peu agité. De Bréa, à Pinard. Peu agité, devenant peu agité. À agiter en fin de journée. Houle. Ouest 50 cm, à 1 mètre de Bréa, à Pinard, et vers l'Agde, non significative ailleurs. Temps. Ensoleillé, mais nuages bas sur Pointe-Bretagne au début. Visibilité. Bonne. Prévision pour la nuit du jeudi 13 août au vendredi 14 août. Vent. Nord, à nord-ouest 3. 1-4, parfois 5 en miroise. Mer. De l'Agde, à Bréa. Belle, à peu agité.
1: Sur le 1-2-13-40, confirmé.
0: De Bréa, à Pinard. Peu agité, à agité. Houle. Ouest 50 cm, à 1 mètre de Bréa, à Pinard, et vers l'Agde. Non significative ailleurs. Temps. Devenant très nuageux avec nuages bas et bancs de brume sur Pointe-Bretagne. Peu nuageux ailleurs. Visibilité. Mauvaise part brume. Prévision pour la journée du vendredi 14 août. Vent. Nord, à nord-ouest 3, 1-4, parfois 5 en miroise dès le matin et sur ouest Cotentin l'après-midi. Fraîchissant localement 600 miroises en fin de journée. Mer. À Bréa, Belle, à Pinard, de Bréa, à Pinard, peu agité, à agité, houle, ouest 50 cm, à 1 mètre de Bréa, à Pinard, et vers l'Agde, non significative ailleurs. Très nuageux avec des bancs de brume sur Pointe-Bretagne le matin. Belles éclaircies en journée. Visibilité. Mauvaise part brune, puis bonne. Tendance pour la nuit du 14-15 et la journée du samedi 15 août. Vent. Nord, à nord-ouest 3 à 5, parfois 6 en miroise au début et l'après-midi. Mer. Devenant progressivement agité de Bréa, à Pinard, peu agité ailleurs. Houle. Ouest 50 cm, à 1 mètre de Bréa, à Pinard, et vers l'Agde, non significative ailleurs. Temps. Très nuageux la nuit avec averses sur ouest Cotentin et bancs de brume sur Pointe-Bretagne. Puis ensoleillé en journée. Visibilité. Bonne. Localement moyenne sous averse ou mauvaise part brume. Observation le jeudi 13 août 2026, à 9h, UTC. Ouessant. Vent nord-nord-ouest diminue. 1021 hectopascales en hausse. Bas. Vent ouest 12 nœuds. Visibilité 100 mètres. Brignogant. Vent ouest 8 nœuds. Mer peu agité. Brouillard. Visibilité 100 mètres. Bréa. Vent ouest nord-ouest 10 nœuds. Que de l'air. Vent sud-ouest 8 nœuds. 1020 hectopascales en hausse. Pointe du Raz. Vent nord 14 nœuds. Le prochain bulletin sera enregistré le jeudi 13 août 2026, vers 18h15 légal. Météo France vous remercie de votre attention.
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2: Matin, vaisselle verte, Lisa.

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1: 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The average wind direction is 230 degrees. The wind speed of Saint-Calier, Pierhead is 12 knots, gusting 14 knots. Message ends.
0: Saint-Malo du Croche-de-Bourg 68. Saint-Malo du Croche-de-Bourg, rebonjour. Donc le Béligo a décollé. Il sera sur zone à 13h35. 13h35. Est-ce que la DZ est claire de votre côté?
2: Pour les tours de Lille, Carole, tu pourras leur dire d'aller à la petite cale indirectement.
3: Ok, c'est noté, merci Simon.
0: Saint-Malo du Cross, c'est bien reçu. Saint-Malo du Cross, où se situe la patiente là actuellement?

0: C'est un H160 hélicoptère de la Marine nationale, c'est un peu plus léger que le NH90.
1: Et pour le départ d'une heure et demie, on
0: Ok,
1: passera pile
0: reçu,
1: à l'heure.
0: je vais avoir avec le Béligo, mais il semble qu'il ne pose pas, je vais avoir avec lui.
2: Ok, c'est suivi de Béligo, on a vu l'hélico, donc on peut poser sur la déserte du Tamalo.
0: Béligo du Cross, c'est parfait, c'est reçu.
2: Bonjour, Tamalo.
3: This is Spain Calliope Heights Information Service. The average wind direction is 2 degrees. The wind speed of Spain Calliope Heights is 16 knots, gusting 15 knots. Message end.

Appel à tous. 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

0: Origine miteux aux francs, bulletin coté pour la bande des amis, de la baie de Somme au Cap de l'Agde, ou du jeudi 13 août 2026, à 12h30 légal. Le vent fait référence au vent moyen selon l'échelle Beaufort, la mer est exprimée en échelle de cas. L'heure légale correspond, l'hiver, à l'heure UTC, plus 1h, et à l'heure UTC, plus 2h. Attention, en situation normale, les rafales peuvent être supérieures de 40% au vent moyen et les vagues maximales atteindre deux fois la hauteur significative. Pas d'avis de vent. Situation générale le jeudi 13 2026, à 5h, U, T, C, et dorsale Atlantique, 1020 à 1020 hectopascal sur le golfe de Gascogne, puis dépression relative 1015 hectopascal vendredi sur le centre ouest de la France. Prévision pour l'après-midi du jeudi 13 juin. Bon. Secteur est de 1-4 à revenant secteur nord. Mer, belle, à peu. Ouest 50 cm sur Marco-Santin. Non significatif ailleurs. Temps. Visibilité. Prévision pour la nuit du jeudi prévu pour vendre 14
1: minutes.
0: Ouest 50 cm sur notre côte tension. Non significatif ailleurs.
2: Clair,
0: un peu nuageux. Visibilité, bonne. Prévision pour la journée du vendredi 14 localement secteur ouest 1, à 3 de la baie de Seine, à port en bassin de machin. Mer, belle. Ensoleillé, devenant nuageux en fin de journée. Visibilité, bonne. Tendance pour la nuit du 14 au 15 et la journée du samedi 15 août. Secteur nord 3, 1 4, parfois 5. Mer. Non significative, localement nord-est 50 cm, à 1 mètre, à l'est du Havre en journée. Très nuageux avec averse la nuit et en début de journée, puis ensoleillé l'après-midi. Visibilité, localement moyenne sous averse la nuit. Observation le jeudi 13 août 2026, à 9h. U, T, C, que de la dans sud-ouest, une nuit, 1020 hectopascal en haut. Dernière, vent est, nord-est, sinueux. Cap de la Hève. Vent sud, sud-ouest, une nuit, plus belle. Clair ou peu nuageux, visibilité du zénith. Vent nord-est, 4 nuits, 1021 hectopascal en haut. Le prochain bulletin sera enregistré le jeudi 13 août 2026, vers 18h15 légal. Météo aux France vous remercie de votre attention.
3: C'est le code de bourg qui a terminé la chute. La
4: voyance, c'est le

Si je suis au match à Zika, tu vois. Si je suis au match à Zika, tu vois. 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

Sécurité, sécurité, sécurité. Ici le Cross-Corsen qui passe sur le canal 79, émetteur de Bodic, pour la diffusion d'un bulletin météorologique côtier valable entre La Hague et Famar. Du Cross-Corsen, je passe canal 79. 7, 9.

0: Origine Météo France, bulletin quotidien pour la bande des amis, du Cap de l'Agde à la pointe de Panard, du jeudi 13 août 2026 à 12h30 légale. Le vent fait référence au vent moyen selon l'échelle Beaufort. La mer est exprimée en échelle vitale. L'heure légale correspond, l'hiver, à l'heure UTC plus 1h. À l'heure UTC plus 2h. Attention. En situation normale, les rafales peuvent être supérieures de 40% du vent moyen et les vagues maximales atteindre deux fois la hauteur significative. Pas d'avis de vent fort en courant prévu. Situation générale le jeudi 13 août 2026 à 6h. UTC et évolution. Dorsale Atlantique 1020 à 1022 hectopascales sur le golfe de Gascogne. Puis dépression relative 1015 hectopascales vendredi sur le centre-ouest de la France. Prévision pour l'après-midi du jeudi 13 août. Vent. Secteur nord-ouest, 3, 1, 4, parfois 5 en miroise en fin de journée. Mer. La Adria, Bet, Apple, Zubria, Apamar. Peu agité, devenant peu agité. À agiter en fin de journée. Houle. Ouest 50 cm, à 1 mètre de Bréa, à Pamar, et vers l'Agde, non significative ailleurs. Temps. Ensoleillé, mais nuages bas sur Pointe-Bretagne au début. Visibilité. Bonne. Prévision pour la nuit du jeudi 13 août au vendredi 14 août. Vent. Nord, à nord-ouest 3. 1, 4, parfois 5 en miroise. Mer. De l'Agde, à Bréa. Belle, à peu agité. De Bréa, à Pamar. Peu agité, à agité. Houle. Ouest 50 cm, à 1 mètre de Bréa, à Pamar, et vers l'Agde, non significative ailleurs. Temps. Devenant très nuageux avec nuageux bas et bancs de brume sur Pointe-Bretagne. Plus nuageux ailleurs. Visibilité. Mauvaise part brume. Prévision pour la journée du vendredi 14 août. Vent. Nord, à nord-ouest 3, 1, 4, parfois 5 en miroise dès le matin et sur ouest Cotentin l'après-midi. Fraîchissant localement 6 en miroise en fin de journée. Mer. De l'Agde. À Bréa. Belle, à peu agité. De Bréa, à Pamar. Peu agité, à agité. Houle. Ouest 50 cm, à 1 mètre de Bréa, à Pamar, et vers l'Agde, non significative ailleurs. Temps. Très nuageux avec des bancs de brume sur Pointe-Bretagne le matin. Belles éclaircies en journée. Visibilité. Mauvaise part brune, puis bonne. Tendance pour la nuit du 14-15 et la journée du samedi 15 août. Vent. Nord, à nord-ouest 3 à 5, parfois 6 en miroise au début et l'après-midi. Mer. Devenant progressivement agité de Bréa, à Pamar, peu agité ailleurs. Houle. Ouest 50 cm, à 1 mètre de Bréa, à Pamar, et vers l'Agde, non significative ailleurs. Très nuageux la nuit avec averse sur ouest Cotentin et bande de brume sur Pointe-Bretagne. Puis ensoleillé en journée. Visibilité. Localement moyenne sous averse ou mauvaise part brume. Observation le jeudi 13 août 2026 à 9h. UTC. Naissant. Vent nord-nord-ouest dineux. 1021 hectopascales en hausse. Bas. Vent ouest 12 nœuds. Visibilité 100 mètres. Nuageux vent. Vent ouest 8 nœuds. Mer peu agité. Brouillard. Visibilité 100 mètres. Brouillard. Vent ouest nord-ouest 10 nœuds. Que de l'Agde. Vent sud-ouest 8 nœuds. 1020 hectopascales en hausse. Pointe du Raz. Vent nord 14 nœuds. Le prochain bulletin sera enregistré le jeudi 13 août 2026, vers 18h15 légal. Météo France vous remercie de votre attention.
1: Ici le transporteur. fin de la diffusion du bulletin météorologique côtier. 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Bon quart à tous. Terminé.

0: pas qu'il fait après le 2h30 yo.
1: 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The average wind direction is 2, 3, 4 degrees. The wind speed of same WP has is 11 knots, gusting 15 knots. Message end.
2: Ah non, je suis pas comme hier, c'est les gros de service.

0: 8 personnes de ton côté, c'est noté Mathis, on se confirme ça dans quelques minutes, normalement on a un groupe prévu sur le tour.
1: Attention, il y a des gendarmes sur Briand, attention.
2: Il a grossi maintenant.

0: Tiens, moi je trouve qu'il te va à merveille ce bateau. Il te va à merveille. En plus, il y a des caillebotis après.
1: Oh la vache.
2: Tout me va. Tout me va.
0: Bah, en vieillissant, tout va de mieux en mieux.

0: Mais le petit bateau carré est bien quand même.
1: Ah ouais, petit bateau carré, toi. Petit peut-être, mais il est toujours là. Il est fait pour nous, il taille pour nous. 1m60, aussi haut que large, nickel.
0: So, 1m sur 1m.
1: 1m sur 1m, voilà. Juste une moleskine qu'il faut à l'arrière, hein, toi. Ouf, nickel.
0: Un peu fine. T'as mal au cul, si j'ai trop allongé dessus trop longtemps, là. Enfin, rembourrer ça.
1: Je vois qu'à Litry Confort, ils font des promos, là. Je vais peut-être voir pour l'hiver prochain.
2: The average wind direction is 2.32 degrees. The wind speed of St. Calliope Head is 14 knots.
1: Bien, on va faire une dans tous ces qui volent parce qu'il y en a moins de 4 d'abord, mais tout le monde, non 3. Elle sert pas tout le monde.
0: Oh, il y a de plus en plus qui vont dedans.
1: Ouais, ils commencent à gueuler quand on est 5 à bord.
0: Oui, peut-être. Bon, 5 sur le quai.
3: 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Security. 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
0: Bon, si je passe devant les flics, qu'est-ce qu'ils vont dire?
1: Le jour qu'on a fait l'inauguration du pont, là, ils étaient à bord et nous on dit oh, c'est bien qu'on est congé. Comme ça, on pense à...
3: 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All stations, all stations, all stations. This is Jersey Coast Guard, Jersey Coast Guard, Jersey Coast Guard. 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Charts affected, Bravo Alpha 3655. Warning begins, St. Ballard's Bay. Floating line attached to fishing marker. In position for 9.10.64 minutes north. 002 degrees 16.15 minutes west. Approximately 15 meters of floating line attached to a fishing marker. All vessels are advised to maintain a sharp lookout and navigate with caution. Warning end. I say again, warning begins. St. Ballard Bay, floating line attached to fishing marker. In position for 9.10.64 minutes north. 002 degrees 12.156 minutes west.
4: Approximately 15 meters
3: of floating line attached to a fishing marker. All vessels are advised to maintain a sharp lookout and navigate with caution. Warning end. Big time group.
2: 14 knots. Passing.
3: 13.
2: 15 knots. Message end.
3: 1306. This is Jersey Coast Guard. 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

0: Là, il y a du bleu au centimètre carré. Nom de Dieu.
1: Ouais, et puis il y avait aucun qui avait sa vérifié.
2: Donc, quand il a son.
0: Si, regardez les oranges. Si, ils avaient des filles. Ils ont un beau zodiac.

0: Et Joe nous expliquait que les armes, non, ils ont un système comme à Erki, là, un truc, ils arrivent avec un petit peu d'air, là, et puis ça roule, et puis... Et toi, c'est que leur zodiaque le long du ponton, quoi.
1: C'est ma porte de Bréa, c'est ma porte de Bréa de CMJ de gendarmerie.
2: Gendarmerie de Bréa sur 16, je vous reçois fort éclair à vous.
1: Ouais, pour vous signaler une patrouille secteur Bréa, baie de Paimpol, avec arrivée des vieux gréments à Paimpol ce soir, 3 packs à bord.
2: Bien reçu, gendarmerie, tout est bien pris. Bonne journée.
3: Saint-Malo, Bédigo, on a redécollé, on vous remercie beaucoup pour l'accueil et on vous remercie beaucoup pour être à bord pour rester à bord. On vous souhaite un bon
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5: Merci Saint-Malo,
1: du tour à...
2: Bah oui, tri un peu.
3: C'est beau, Franca.
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2: Ouais, les espèces de
6: béants,
2: ils
6: vont en route dessus là pour mon The average wind direction is 2, 3, 6 degrees. The wind speed of same Calliope head is 13 knots, gusting 16 knots. 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
7: end. Et le tour de 14h40 est confirmé.

0: Patrice, pour toi, le dernier passager, c'est le monsieur avec le vélo.
1: D'accord, ok. Au milieu de la cale.

0: trop gentil pour embarquer les handicapés.
1: Il
0: est pas monté, il a accroché dans le bout du planchon. Appelez la police! Appelez la police!
2: The main key that train Italian Pierret is 10 knots, starting 14 knots.
3: Deuxième jour, hein. On a bien monté, puisqu'on a vu là. Il a 20 tirs. Oui, monsieur, on veut pas attendre. Il criait.
0: Entre le sketch, il dit. Un spice est dessus.
1: RSL Nicopolis, Colfine, Sierra Victor, Charlie Romeo 2. 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

0: Et on part avec 75 tours.
1: 75 tours, c'est noté.
2: Je vais peut-être aller avec ça, pas tout. Comme ça, je te laisse finir 3 heures si tu veux. S'il faut, je reviens faire 3h30, 3h15 ici.
3: Ah ouais, pas de soucis. Pas de soucis.

0: This is Spain Palliative Health Information Service. The average wind direction is 276 degrees. The wind speed at Spain Palliative Health is 10 knots, gusting 12 knots. Message end.
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2: My wedge, sur soi.
3: J'arrive, je suis là en fait. Je suis avec le bateau qui est à la fin de la croix.
4: Ok, super.

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Du cross, enfin, début d'exercice, c'est correct. Ouais, c'est tout bien pris du cross tout à l'heure.

Quand Bizarre a vu un édif avec un édif fichant, ils ont le mordre. Bon, quand Bizarre, so thank you for the question, you can go back on one train, one six, bye bye, sir.

0: Can you give me your GPS position?
1: Bah, t'as un mec,
2: ouais,
1: ouais. Ouais, ouais. Ouais, déjà.
2: Stop. Stop pour la quest.

0: Ça marche, ça s'est bien passé, ton nom du café.
1: Je vois que ça fait que...
2: C'est bon, il a resté dans son siège.
0: Et les gendarmes qui étaient là, tout pour lui.
2: Oh bah oui, bah s'ils avaient été à Calais, je suis dit, on serait pissé dessus.

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1: Matisse, Matisse. Toujours pour info, il manque deux passagers, deux qui sont passés avant-hier apparemment sur la piste numéro 11 aujourd'hui.
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0: Kev, se mériger déjà en armarie.
1: Ouais, vas-y. Tu vas aller chercher?
0: Ouais, si je peux passer juste devant, je les charge et je dégage dans la foulée.
1: Vas-y, vas-y. Je prends tir après.
0: Ok, super, merci beaucoup.
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1: 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The wind speed at same Helium Spearhead is 9 knots, gusting 11 knots. 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
2: Est-ce qu'à tout hasard, Yo, t'avais pris le nom des deux qui devaient rentrer avec nous aujourd'hui? T'avais pris Erki avec toi mardi.
0: Merci Thomas. Center VTS, SMS received. 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Do you require any assistance?
3: C'était avec... Non, c'était pas mardi. Parce que mardi, on avait tout notre monde, nous. C'était peut-être lundi, avec Antoine.
2: D'accord, j'ai appris.
3: Je crois que Marion avait noté.
2: Oui, il y a marqué deux passagers en plus, il n'y a pas de nom, j'ai pas de numéro de téléphone, j'ai rien.
3: Normalement Antoine avait donné les noms, c'était pas avec nous.
4: Mayday Yacht Emmeline, Falmouth Coast Guard Channel 16.
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2: Et c'est bon, j'ai trouvé les noms.
3: C'est noté.
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Juliet 8 Bravo 6931. Juliet 8 Bravo 6931. Motorbusser en forceur. Je vous remercie Collignon Channel 13. How do you read?

La billetterie de la Briatine, nous repartons sur Air qui avec 227 passagers. Un passager de moins que prévu ce soir au retour puisqu'il a été évacué par les pompiers. Bonne soirée à vous et à demain.

0: Avis Vietnam, c'est la VPS, ça va.
1: Tout le 16-15 était en bas.
2: Bon ben messieurs, bonne fin de journée à vous et à demain.
0: Steve Attenda, sir, BTS mess received 4 crew, 3 guests outbound for Viva.
2: Ok. On t'a posé le rouleau de PQ sur la cale, Johan, pour les news.
1: Merci.
3: Oui, Adventure du Cross. Bonjour à tous. Qu'est-ce qu'on peut faire pour vous?
4: This is Spain Calliope Head Information Service. The average wind
2: direction. Ça m'apporte Bréa de la Bréatine, mon
4: chat.
3: Bréatine du Sémaphore 2, Bréa, bonjour.
2: Bonsoir madame, on quitte Bréa à l'instant. On va sur Air Key avec 227 passagers. 5 membres d'équipage, un 70 au tirando, une ETA prévue sur Air Key à 17h50.
3: C'est tout bien pris pour moi, je vous remercie.
2: Bonne soirée à vous, bon cœur, et pour info, la Bréatine reste sur Air Key, adore Air Key ce soir. Retour Bréa demain.
3: Bah écoutez, vous pouvez faire route, on va en référer à notre officier de permanence, on reste en stand-by sur le 13. Mais oui, vous pouvez faire route là vers le poste 4, et je vous recontacte dès que possible. Là, c'est tellement soupé, mon officier de permanence va monter. Là, faites route, et on vous recontacte là dans 2 minutes. Ah oui, Adventure du Cross, vous avez quoi comme cargaison à bord?

0: Oui, venture de nouveau trafic sur le 13.
1: Bonne route à vous, les Ness et... oui, la Bréatine, pardon.
0: Oui, venture de nouveau trafic sur le 13.
2: À samedi, Simon, bon repos à vous. Rien de spécial,
0: vous avez
2: un corps
0: pour le poste 4. Vous êtes manœuvrant actuellement?
1: En soi, non. J'ai ramené un pack d'eau ce matin, et donc il est complet là, il y a du café. Rien de particulier, il y a du fonctionnement.
0: Oui, de nouveau trafic, c'est bien pris. Bah écoutez, on attend votre appel une fois que vous êtes mouillé au poste 13.
2: Bon, pas sûr, on va faire un point d'un matin, t'inquiète pas. Ça marche, bonne soirée à vous, puis bon repos et à plus tard.
3: The average wind direction is 266 degrees. The wind speed of St. Calliope Head is 11 knots, gusting 11 knots. Message end.

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1: Navire Wiz Venture de Jobor Traffic sur le 13, vous me recevez? On passe 64-64. Oui, alors je me permets de vous recontacter. Est-ce que vous savez maintenant où est-ce que vous serez au Miage, pour combien de temps vous en avez pour la réparation?
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4: The average wind direction is 2, 6, 9 degrees. The wind speed at St. Helier's Pier Head is 10 knots, gusting, 13 knots. Message end.
1: D'accord, c'est noté. Est-ce que vous pouvez me donner votre adresse mail pour que je vous envoie un deficiency report à remplir?

0: votre adresse elle
1: oui. Est-ce que vous pouvez répéter l'adresse vous avez été
2: sur un rôle
1: de réception, est-ce que vous pouvez répéter
2: Sorda.
3: Juliet 8, Bravo
2: 6, 9,
3: Delta, Alpha,
2: Y, Bravo Signal Station on Channel 16, you read me, over.
3: Yes, good morning, sir. Please switch Channel 05 for your report. 05.
1: Ah oui, là, je vous reçois yes, plus sir, du tout. 05. Vous êtes inaudible, inaudible. Est-ce que vous pouvez changer de VHF et répéter, s'il vous plaît?
4: Je bourre trafic. 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
5: 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The average wind direction is...
6: C'est ma faute de prix. Ah, ici, les Tordas.
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3: Okay, perfect.
6: Oui, sémaphore de Bréa, ici Tordas.
2: Tordas, du sémaphore de Bréa.
6: Oui, alors ici Tordas, on commence à Pontrieux et on va aller à Saint-Paul avec les pleins mers de Paris.
2: C'est tout bien pris, vous êtes combien à bord, s'il vous plaît?
6: On est 7 personnes et 2 chiens, et Tirando c'est 2 mètres.
2: Très bien, et aucun problème à bord?
6: Non.
2: C'est tout bien pris, je vous remercie et je vous souhaite un bon voyage jusqu'à Paimpol.
6: Merci beaucoup, bon après-midi, au revoir.

0: This is Spain Calliope Heads Information Service. The average wind direction is 2, 8, 7 degrees.
1: The wind speed of Spain
0: Calliope is 10 knots, gusting 13 knots. Message end.
1: Je comprends, donc travaux nettoyage des filtres journaliers, on se retrouve demain matin. À ce moment-là, ce qu'il faudrait faire, c'est donc rester en veille 13 et 10 pour tenir au courant également la vigie, comme vous êtes en rade, tenir au courant également la vigie du Homet.
2: La station qui émet un message panne, ici le Crozjougour, le centre de sauvetage en mer,
3: appelez la police!
2: Monsieur, qui vous arrive, vous êtes combien de personnes
1: à bord? Écoute, c'est tout bien pris pour moi, merci encore pour votre
4: alors
1: cours.
4: Alors, tout à l'heure, planchons un plan, le gros plan sur le chlore.
3: Oh, ils sont, tout à l'heure, déjà, j'ai mis un quart d'heure à répondre à tout cas.
2: Bien reçu,
5: Il y a des vols qui arrivent, Johan, il va remonter avec les nefs.
2: Ouais, c'est 5A, a vu le sémaphore de 5A, monsieur.
3: Le même bateau que tout à l'heure.
2: Vous tenez la position à l'effectif du rondin de voile, derrière les points de vue sont sécurisés. Et bonne journée, monsieur.
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0: This is Spain Calliope Heads Information Service. The average wind direction is 2, 8, 5 degrees. The wind speed of Spain Calliope Heads is 13 knots, gusting 13 knots. Message end.
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1: This is Spain Calliope Heads Information Service. The average wind direction is 2, 8, 5 degrees. The wind speed of Spain Calliope Heads is 12 knots, gusting 14 knots. Message end.
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2: Le grand jour vous appelle sur le canal 16 que vous me recevez.
0: MSC Lindsay, je vous remercie. Good afternoon, one again, sir. 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
3: Mathis, commence à remonter la cale, s'il te plaît. Commence à remonter la cale, s'il te plaît. Tranquillement, à la grosse roche là-haut.
4: Vous avancez, sinon nous arrivons à faire un
2: tour. Sec 5, grune 5. Le grand jour vous appelle sur le canal 16 que vous me recevez.
5: Mais devant avec lui, monsieur.
0: Ok, can you give me class by class.
3: C'est les gens de 5S, c'est ça que tu dis?
2: On va faire également un niveau passé 68, canal 68 qui suit.
4: Ouais, ça sert de laisser des gosses à la cale aussi.
2: On est
4: ah, du monde en plus?
2: Ouais, on est ouais. Juste une situation au nord de l'archipel de Chaudet, c'est un navire de plaisance en panne moteur que je n'arrive plus à contacter ni par VHF ni par téléphone. Je vois que vous allez bientôt être à proximité. Est-ce que vous êtes paré à copier la position pour que j'ai plus d'infos dès que vous êtes à proximité?
0: Can you repeat just the class
6: I'm just finishing my lunch, mate, and then I'll be down.
2: Ouais, pour information, c'est complètement la dernière position que j'ai eue via sa géolocalisation est dans le 51 pour 1800 mètres de la petite entrée. Je répète, du coup, il est nord-est de la petite entrée pour à peine un autre. Je vais vous donner une position GPS si vous pouvez l'inscrire au GPS.
0: Many thanks. 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
1: This is Spain Calliope Heads Information Service. The average wind direction is 2 degrees. The wind speed of Spain Calliope Heads is 14 knots, gusting. 14 knots. Message end.
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2: La position 48 degrés, 54, décimal 84, nord. 48 degrés, 54,
3: est-ce que si on a d'autres
2: à venir, nord, 001 degrés, 47, décimal 73, ouest. 001 degrés.
3: Faut qu'il se dépêche, on est à la minute près là, il a surtout la main.

Je regarde s'ils vont vers un bateau, mais après, je sais pas si le bateau va vouloir les récupérer. Genre, il y a deux bateaux là qui sont à moitié à côté. Peut-être qu'ils pourront les récupérer éventuellement, mais c'est pas sûr et certain, quoi.

0: Bah, je crois que je vais appeler le cross, hein. Même si au final on les déclenche pour rien, c'est mieux que si on fait rien et qu'on attend.
1: This is Spain Calio Payhead Information Service. The average wind direction is 2.
0: Ok, bah je vais appeler le cross dans ces cas-là.
1: The wind speed of Spain Calio Payhead is 13 knots. Gusting 13 knots.
0: Ouais, voilà, et tu vérifies bien pour le camion, hein.
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3: Van Pan. Ici le Croche-Jobourg, Croche-Jobourg, Croche-Jobourg. Information numéro 1, Van Pan, secteur archipel de Chausey, au nord de l'archipel de Chausey.
4: Le Legue Parade, comment tu vas sur Elder Lutana? Billy May, au revoir.
2: Billy May. This is Silent Coast Guard, Silent Coast Guard, Silent Coast Guard. Channel 167.
3: 84 nord, 48 degrés, 54, décimal 84 nord. 001 degrés.
4: You got on about 2 hours.
3: 001 degrés,
4: 48 degrés. Position.
3: Il est demandé à tous les navires se proposant de porter assistance de prendre contact avec Croche-Jobourg pendant l'opération Canal 16. À 15h02 UTC, ici Croche-Jobourg terminé.
5: Sécurité, sécurité.
4: Ok, 1930, Pilot Prison Time.
5: Informe de Bréa pour la diffusion des avis urgents à la navigation valable entre la pointe du Château et la pointe de Minard. Du sémaphore de Bréa, je passe Canal 10, unité 0.
4: Sécurité,
5: 002 degrés 59,67 minutes ouest. Fin de la diffusion des avis urgents à la navigation du sémaphore de Bréa, je repasse à 16-8, terminé.
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1: Channel 13. Du quai Fresne, je débarque mes passagers, j'embarque ceux qui sont juste devant moi, les prochains, prochaines personnes à descendre, ce sera pour le départ de
2: 17h30.
3: Ok, ça marche, merci.
2: Message end.

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1: This is Spain Calliope Heads Information Service. The average wind direction is 297 degrees. The wind speed at Spain Calliope Heads is 11 knots, gusting 14 knots. Message ends.
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2: Ben, ici le Cross Corsen. Information numéro 1, secteur Trestel, plage aux choux, île de Sieck. Nous sommes sans nouvelles de deux filles parties en paddle blanc vers l'île de Sieck. Je répète, secteur Trestel, plage aux choux, île de Sieck. Nous sommes sans nouvelles de deux filles parties en paddle blanc vers l'île de Sieck. Il est demandé à toutes les personnes ayant des informations concernant cette inquiétude de prendre contact avec le Cross Corsen sur le canal VHF 16 ou par téléphone au 196. À 15h17 UTC, ici le Cross Corsen terminé.

0: Allez, à demain. À demain.
1: Bonne route à vous à samedi pour nous.
0: Et ben dimanche.
1: Et ben dimanche alors.
2: Mayday relais, Mayday relais, Mayday relais. Ici le Croche-Jobourg, Croche-Jobourg, Croche-Jobourg. Information numéro 1, Mayday relais. Secteur Sud-Cotentin, au niveau de Saint-Martin-de-Bréal. Je répète, secteur Saint-Martin-de-Bréal. Signalons plusieurs personnes en difficulté au niveau de l'école de voile de Saint-Martin-de-Bréal. Environ 300-400 mètres de la côte avec de l'eau jusqu'à la hauteur de tête. À la position approximative 48 degrés 54 décimales 38 nord, 001 degrés 34 décimales 25 ouest. Je répète, au niveau de l'école de voile de Saint-Martin-de-Bréal, une assistance immédiate est demandée. Je demande à tous les navires sur zone d'exercer une veille attentive de diriger le Smith. En contact, prendre toute information de Croche-Jobourg. Sur l'opération de 16. À 15h20, TC ici Croche-Jobourg terminé.
3: This is Spain Calliope Heads Information Service. The average wind direction is 3 degrees. The wind speed of Spain Calliope Heads is 13 knots.
2: Vous êtes un nautique. Vous devez passer devant l'école de voile.
3: Message end.
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2: On aurait au minimum India, quelques personnes à l'eau, on a des moins, mais a priori ça s'empire sur zone. On a déjà des gens qui étaient moyens, mais vous serez sûrement les premiers sur zone.
5: Jobber Traffic Mother Vessel Arco Artist Replay.
2: Vous pouvez passer sur Cajet 6818.
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5: Channel 64. 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
3: Message end.

0: Ouais, Dragon 50 du 3, on passe 68. Dragon 50 du cross.
1: CSL Pompier Grandville, CSL Pompier Grandville du cross, vous le recevez.
0: Dragon 50 du cross. Dragon 50 du cross, je vous.

0: En les pimpolets, plou et zéquin et plou balané quoi, je vous laisse. Je prends les raccourcis là pour rentrer à Lézard. Allez, des bis à tous. Bonne soirée à tous.
1: Dragon 50, à Dragon 50, du croche de bois, je suis à Paris, là, vous me recevez? Allez, bonjour, donc on vous a engagé pour. La situation n'est pas totalement claire, mais ce serait un groupe de plusieurs personnes isolées par la marée. Elles sont en face de l'école de voile au nord de
2: Saint-Martin-de-Béarn.
1: En Dragon 50 du Cross, je suis avec le témoin en conférence téléphonique à côté de moi. A priori, le témoin qui dit qu'il y a des personnes en difficulté serait à mi-haut en train de faire des signes et essaye d'indiquer avec ses bras la personne en difficulté.

0: Affirmatif, le témoin vous a en visuel.
1: Que je vois le du cross et tapé le 50 sur le 60.
0: Est-ce que vous voulez une position GPS du témoin exact?

0: This is Spain Calliope Heads Information Service. The average wind direction is 2.95 degrees. The wind speed at Spain Calliope Heads is 12 knots, gusting 14 knots. Message end.
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2: Bon ben, rentrez bien les
3: papas.
4: Je recheck, écoutez-moi, mais a priori, c'est 7 personnes qui étaient moins annoncées en difficulté.
5: England, New Gang, je vois trafic. 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
4: 64. Oui, VID, Brian, du croche de bord, transmettez.
0: This is Spain Calliope Heads Information Service. The average wind direction is 2.94 degrees. The wind speed at Spain Calliope Heads is 14 knots. Message end.
6: Yes, well, copy the 15 for departure. I call
4: de la position à laquelle est le Dragon. Il y a trois personnes qui ont été récupérées par une embarcation.
7: Alors ça, ça dépend de David. Là, il va nous mettre un œuf, donc je sais pas.
5: 19 of October, correct?
4: Bah, est-ce que vous pouvez préciser la
7: Le temps qu'il est là, que, je sais pas. Ça dépend de David, tout ça.
8: Attends avant de les envoyer à la deuxième, s'il te plaît. Parce que peut-être que Patrick...
4: À tous les moyens, stand-by. Tous les moyens, stand-by.
5: Ok, total crew members on board. Total crew members. All copy. Do you carrying dangerous cargo on board?

0: C'est 26, navigateur, ça m'a pas.
1: Dragon 50 du croche de bord.
2: Ok, I need class by
1: jusqu'à l'entrée du Havre, un peu avant l'entrée du Havre. Et ensuite, on vous a mis liberté de manœuvre si on a personne en tête.

0: Ok, c'est parfait, bah ouais, ok, renquêter les clés, encore mieux. Ok, parfait, merci beaucoup.
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2: Je ne sais pas si tu m'as entendu, mais il me semble qu'il y a une embarcation qui est en train de sortir.
1: 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There are currently no gale warnings for the areas.
3: Okay,
1: over
3: I don't
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4: VLTT du croche de bord trempée.
1: 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Issued by the Met Office at
3: okay.
1: 11:00. On Thursday, 13th August, 2026. Inshore water forecast, 12 miles offshore. For the period, 1200.
3: Okay, thank you. 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
2: Les navires sont rentrés à terre par leur propre moyen en sécurité. À 15h32 UTC, kilogramme par scène. À
5: demain, bonne soirée. Il y a Fabien qui s'agite, hein. Je sais pas si tu l'as vu.
3: Do you have class 3 on board?
0: Terminé.
6: Fabien qui m'invite.
5: Qui s'agite à faire des coucous.
6: Ah non, j'avais pas vu avec le soleil. Là.
5: Ah là.
3: Ok, underscore, magnifique. Please, what is your total weight of General Gargoyle Container?

0: Très bien, Mathis, que tire à la première, je suppose.
1: Ah ouais, moi je vais à la première, ouais.
0: Mathis, est-ce que tu me reçois? Tu peux envoyer tous nos clients à la première cale.
2: Bonjour, c'est Malopor, bonsoir. La priorité est au navire de pêche et au navire de la classique, l'émeraude classique Cup. Et vous pourrez rentrer après s'il y a de la place.

On est rose du club du Crochebourg. On est rose du Crochebourg. On est rose du Cross. Vous pouvez passer 68, 68.

0: Au niveau du crossfit. Pour information, le semi-rigide qu'on parlait tout à l'heure a réussi à rentrer à basse vitesse, mais a réussi à rentrer. Je viens de l'avoir au téléphone.
1: 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The average wind direction is 2.98 degrees. The wind speed of staying from the UK head is 13 knots, gusting 15 knots. 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
3: Secteur de vent, c'est ouest.

0: saggezza me lo può.
1: Salut, salut. Qu'est-ce que tu as fait?
0: Je suis Nord-Pateau, Grand Jardin, j'ai 6 mètres pour la hauteur d'eau, un vent ouest 8 nœuds.

0: demande de quel côté il faut vous aider là.
1: Trafic.
0: Live.
2: This is Spain WK Heads Information Service. The average wind direction is 2.95 degrees. The wind speed at Spain WK Heads is 10 knots, gusting 15 knots. Message end.
3: Vous avez essayé de nous contacter?

Grand Dragon 50 prêt pour poser base à Grandville, correct? Un Dragon 52, je vous remercie pour votre secours et bonne soirée, à bientôt. Bon, bonjour.

0: C'est qui de vous deux qui finit là?
1: Qui finit la journée, tu dis?
0: Ah, c'est toi qui termine là maintenant là.
1: Moi normalement.
0: On te voit avec Antoine si Antoine avale tout ça, après on va s'arranger nous.
1: Ah, c'est pour ça, j'ai embarqué Mimi à l'Arquest, donc de toute façon je vais toucher à Bréa. Je vais voir ça.
0: Bon là, on a perdu un peu de temps
2: avec
3: Apollo 10 Gaskar, comment je suis sur la professionnelle et après la semaine.

0: Donc Matisse, 6h15 avec le Kéops, 6h30 avec l'Enesis ici, à Bréa.
1: This is Spain Palio Pier Head Information Service. The average wind direction is 2.84 degrees. The wind speed at Spain Palio Pier Head is 10 knots, gusting 13 knots. Message end.

0: This is Spain Tanya Pierhead's information service. The average wind direction is 2.84 degrees. The wind speed at Spain Tanya Pierhead is 11 knots, gusting 13 knots.
1: Bon, bah, messieurs, bah, dans ce cas, bonne fin de journée à vous. Et puis, à samedi, du coup, pour ceux qui seront là.
2: Ça marche, c'est bon, bonne soirée.
1: Bonne soirée à vous.

0: c'est un bateau qui est toujours à fond.
1: This is Spain, Calliope has information service.
0: C'est un bateau qui est toujours à fond, ça.
2: Non, je suis encore à 18 ans.
1: Degrees. The wind speed of Spain, Calliope
2: has... Bon, il y a un peu de parler où je suis, hein.
1: 12 knots.
0: Ah oui, il est en sport.
2: Ça va le port.
3: Castle Paris, la vitesse de
2: 12 nœuds, là.
0: Ouais, c'est le Kiops, hein.
2: On va que... Il y a un peu mes tueurs là.
3: Paris, c'est un vitesse de match de sleep.
2: On laisse entrer les pêcheurs, le remorqueur et
3: les grands bateaux.
2: On vous laisse de la façon. Il va partout.
0: Ah oui, c'est sûr qu'avec celui-là, c'est cool. Ouais.
2: Ah, tout à l'heure, tu vois, pour le départ de 5h, Johan, il l'a pris. Moi, je me suis mis clairement au bout là, tu vois. Je suis sorti en dos. Bon, tu embarques par une porte, mais bon, t'embarques.
0: Ouais, tu perds déjà un peu moins de temps, oui.
2: Ah, s'il faut attendre.

0: Hier, j'ai un mal au port. On va ouvrir les portes dans 5 minutes, là. Rapprochez-vous du... derrière le solideur, là.
1: This is Spain Palio K-Hats Information Service. The average wind direction is 290 degrees. The wind speed at Spain Palio K-Hats is 11 knots, gusting 13 knots. Message ends.

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1: Présentez-vous avec vos deux autres

0: Mayday relais, Mayday relais, Mayday relais. Ici le Croche-au-Bourg, Croche-au-Bourg, Croche-au-Bourg. Information numéro 1, Mayday relais. Secteur Saint-Jean, Saint-Germain-sur-Aix, au niveau de la cale de Créance. Je répète, en face de la cale de Créance, environ 800 mètres. Signalons un groupe de 4 personnes isolées par la marée. À une position approximative,
1: 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Wind 9 peaking 13 knots in the past 10 minutes from the west.

En affirmative, du coup, la mission sur un groupe de 4 personnes, a priori, à 800 mètres de la côte, en face de la cale de Créance, avec un isolement par la marée, avec la montante.

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1: Vas-y Mathis, fais descendre. Fais descendre les gens. Ah, jusqu'à la dernière semaine, il va pas comprendre comment ça marche, lui.
2: Non, mais il commence l'année, là. Il commence la saison.
1: Putain, c'est un truc de fou, hein. On est à quai, il a 25 personnes devant lui, et non, il stoppe tout le monde.
2: C'est Guégué à la vieillerie, là.
3: SNSP 44 pour le crash transmetté.
2: C'est vous qui avez dit aux clients de venir prendre les billets à bord?
4: Absolument pas.
3: Le 44 du crash est bien reçu.
4: Non, mais on leur dit que c'est ici. Hein. Après, voilà, je ne sais pas, mais non, on leur dit bien de prendre les billets à la billetterie. T'inquiète pas, Patrice.
2: Non, mais j'en doute pas, mais tiens tête, ça m'étonnerait.
4: Oui, on a entendu certaines personnes dire ça, effectivement.

0: Ouais, traîne jusqu'à moins 20 si tu veux, je terminerai 19h.
1: Tiens, c'est qu'est-ce que j'ai des parties à faire?
0: Bah oui, il y a encore David à vider là.
1: Oh bah oui, de toute façon, tant qu'il débarque et tout.
0: Il fume sur la note, putain, t'as l'air, il a fait une manœuvre derrière moi, puis
1: il fume.
0: Ah, je sais pas, mais t'as vu la nuage de fumée moteur bâbord.

0: bien, parce que comme ça tu vas avoir la bonne fin.
1: The sustained WK has information servers. The other dream direction is 3-0-2 degrees. The wind speed at sustained WK has is 9 knots, gusting 12 knots. Message end.
2: Ouais, l'autre jour on s'est fait engueuler parce qu'on a fait un départ à 15. Hein. Ouais, c'est arrivé. Dragon 50, Dragon 50 du bon. Oh les connards un peu. Dragon 50, Dragon 50, gros du bon sur 16. On va passer 68 tout de suite. À Dragon 50 jours. Dragon 50 jours. Dragon 50, Dragon 50 jours. Et Dragon 52 cross jours. Donc pour information, concernant la situation à Créance, les 4 personnes qui étaient potentiellement en difficulté sont remontées par leurs propres moyens sur la plage.
3: Ready, go,
2: là, la seule chose qui resterait, ce serait une famille, deux adultes plus un enfant.
3: Ready, go, affirmative. I understand that you're proceeding to this person in the water from the jet ski. Do you have eyes on for that?
1: 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The wind speed of sustained WK has is 13 knots.
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2: Ah, c'est reçu.

Mayday relais, ici le Croix-Joubourg. Annulation de mon Mayday relais sur le secteur de Créance. Le groupe isolé par la marée de 4 personnes est bien rentré sur le littoral et n'est plus en danger. À 16h41, ici Croix-Joubourg terminé.

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2: This is Spain coming up here has information service. The average wind direction is 3.5 degrees. The wind speed of Spain coming up here has is 14 knots, gusting 16 knots. Message end.
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3: go? Et bonne soirée, les Nesis, à demain.
4: Ouais, pardon,
3: Carole,
4: j'étais en
3: manœuvre
4: et
3: en train de m'énerver
4: sur le
3: vélo.
4: Bonne soirée à toi, demain.
3: Y'a aucun souci, bonne soirée.
1: Coil, coil. Your cargo is coil, correct?
4: Ah bah y'a un, il a entendu et il va aller chercher.
1: Si tu l'as utilisé dans l'intérieur, il est tout coil, ouais.
4: Il y a un dans son Boston, il a entendu, là, je vais chercher, là. Ah bah oui, en train de nous gueuler dessus, il est à quai, en train de débarquer des gens peinards, là, je mets un coup de corne, c'est prononcé, pour lui dire de se dépêcher.
5: Il y a un avant Diego, c'est ouvert, merci beaucoup les éléments, bancal à tous, et bon après-midi.
4: Ah bah j'ai avancé, pareil, il est en train de gueuler, Guillaume, il dit, mais bouge ton canote, là. Oh, c'est bien rentré un peu cool aussi. Ah ouais, lui il vend ses billets à bord, ça va être fermé là-haut.

0: Bon, c'est comment avec toi là sur 7 heures? Y a pas besoin d'un autre sur le 7h45 là. Bon bah ça marche. C'est toi qui Genesis demain je crois. Ah ouais putain sinon c'est long après. C'est vrai, ça va plus vite que celui-là.
1: C'est ça, ouais, qu'est-ce que je vais faire?
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0: C'est toi qui as une hésite demain, non? Si je crois que c'est ça, bah si c'est toi, tout va bien, il y a de l'eau, il y a du café. Ah bah là, samedi, il y a un plein de gasoil à faire sur la vraie team. Parce qu'il va rester... Si le calcul est bon, il restera 700 litres dans chaque cuve. Ah ouais, ouais, c'est vraiment tiré en bas, là. Bah ouais, mais on pouvait pas aller tailler qui, là, toute la semaine, et la marée était basse à midi. Erki quoi, une clé pour Erki. Bah là ça aurait été top, hein. Tu vas le soir vite fait là. Ouais, on va 5 quoi. Ah bah si elle est amenée à rester là-bas toute la semaine plusieurs fois, c'est sûr qu'il faudra en faire une aussi. C'est la même cop qui gère tout ça, 5K et tout là. Oui, il y a toujours moyen quand on veut.

0: bon, Carole, on a eu la réponse tout à l'heure aux gens qui étaient énervés.
1: Ok, dis-moi plus.
0: Non, c'était des gens qui gueulaient, mais c'est des gens qui étaient sur mer.
1: Ok, je vois le genre.
0: C'est logique qu'ils doivent prendre leur billet à bord.
1: Ok, super, et puis après on prend pour eux. Super.
0: Voilà.
1: Merci pour le débrief.
0: Je trouve ça bizarre, si, mais il tenait tête, j'ai dit, c'est impossible, vu qu'il y avait 40 personnes, tout le monde a un billet sauf vous.
1: On est d'accord.

Appel à tous, appel à tous. Ici le Crosse-Jobourg qui va diffuser un bulletin météorologique côtier entre la pointe de Pamar et le cap de la Hague sur l'émetteur de Granville. Ici le Crosse-Jobourg, je passe canal 80, 8-0.

Cap de la Hague, à la pointe de Pinard, du jeudi 13 août 2026, à 18h15 légale. Le vent fait référence au vent moyen selon l'échelle Beaufort, la mer est exprimée en échelle Douglas. L'heure légale correspond, hiver, à l'heure UTC, plus 1 heure, et l'été, à l'heure UTC, plus 2 heures. Attention, en situation normale, les rafales peuvent être supérieures de 40% au vent moyen et les vagues maximales atteindre 2 fois la hauteur significative. Pas d'avis de vent soir en courant est prévu. Situation générale le jeudi 13 août 2026, à 12h, UTC, et évolution. Dorsale Atlantique 1020 à 1022 hectopascales sur le golfe de Gascogne, puis dépression relative 1015 hectopascales vendredi sur le centre-ouest de la France. Prévision pour la nuit du jeudi 13 août au vendredi 14 août. Vent. Nord, à nord-ouest 3, à 4, parfois 5 en miroise. Mer. De la Hague, à Bréa. Belle, à peu agitée. De Bréa, à Pinard. Peu agitée, à agitée. Houle. Ouest 50 cm, à 1 mètre de Bréa, à Pinard, et vers la Hague, non significative ailleurs. Temps. Devenant très nuageux avec nuages bas et bandes brunes sur Pointe-Bretagne. Peu nuageux ailleurs. Visibilité. Mauvaise part brune. Prévision pour la journée du vendredi 14 août. Vent. Nord, à nord-ouest 3, 1, 4. Parfois 5 en miroise dès le matin et sur ouest Cotentin l'après-midi, fraîchissant localement 6 en miroise en fin de journée. Mer. De la Hague, à Bréa. Belle, à peu agitée. De Bréa, à Pinard. Peu agitée, à agitée. Houle. Ouest 50 cm, à 1 mètre de Bréa, à Pinard, et vers la Hague, non significative ailleurs. Temps. Très nuageux avec des bandes brunes sur Pointe-Bretagne le matin. Belles éclaircies en journée. Visibilité. Mauvaise part brune, puis bonne. Tendance pour la nuit du 14-15 et la journée du samedi 15 août. Vent. Nord, à nord-ouest 3, à 5. Parfois 6 en miroise au début et l'après-midi. Mer. Devenant progressivement agité de Bréa. À Pinard, peu agité ailleurs. Houle. Ouest

Sécurité, sécurité, sécurité. Ici le Cross Corsen qui passe sur le canal 79, émetteur de Bodic, pour la diffusion d'un bulletin météorologique côtier valable entre La Hague et Pinmar. Du Cross Corsen, je passe canal 79. 7, 9.

0: Origine Météo France, bulletin côtier pour la bande des 20 000, du Cap de l'Agde à la pointe de Pinard, du jeudi 13 août 2026, à 18h15 égal. Le vent fait référence au vent moyen selon l'échelle Beaufort, la mer est exprimée en échelle Douglas. L'heure légale correspond, l'hiver, à l'heure Attention, en situation normale, les rafales peuvent être supérieures de 40% au vent moyen et les vagues maximales atteindre deux fois la hauteur significative. La baisse de vent fort en cours ni prévu. Situation générale le jeudi 13 août 2026, à 12h, UTC et évolution. Dorsale Atlantique 1020 à 1022 hectopascal sur le golfe de Gascogne, puis dépression relative 1015 hectopascal vendredi sur le centre et ouest de la France. Prévision pour la nuit du jeudi 13 août au vendredi 14 août. Vent. Nord, à nord-ouest 3, 1, 4, parfois 5 en miroise. Mer. De l'Agde, à Bréa. Belle, un peu agitée. De Bréa, à Pinard. Peu agitée, à agiter. Houle. Ouest 50 cm, à 1 mètre de Bréa, à Pinard, et vers l'Agde, non significative ailleurs. Temps. Devenant très nuageux avec nuageux bas et bancs de brume sur Pointe-Bretagne. Peu nuageux ailleurs. Visibilité. Mauvaise part brume. Prévision pour la journée du vendredi 14 août. Vent. Nord, à nord-ouest 3, 1, 4, parfois 5 en miroise dès le matin et sur ouest Cotentin l'après-midi, fraîchissant localement 6 en miroise en fin de journée. Mer. De l'Agde, à Bréa. Belle, un peu agitée. De Bréa, à Pinard. Peu agitée, à agiter. Houle. Ouest 50 cm, à 1 mètre de Bréa, à Pinard, et vers l'Agde. Très nuageux avec des bandes de brume sur Pointe-Bretagne le matin. Belles éclaircies en journée. Visibilité, mauvaise part brume, puis bonjour. Tendance pour la nuit du 14 au 15 et la journée du samedi 15 août. Nord, à nord-ouest 3, à 6, parfois 6 en miroise au début et l'après-midi. Mer, devenant progressivement agité de Bréa, à Pinard, peu agité ailleurs. Ouest 50 cm, à 1 mètre de Bréa, à Pinard, et vers l'Agde, non significative ailleurs. Temps. Très nuageux la nuit avec averse sur ouest Cotentin et bancs de brume sur Pointe-Bretagne. Puis ensoleillé en journée. Visibilité. Bonne. Localement moyenne sous averse ou mauvaise part brume. Observation le jeudi 13 août 2026 à 15h. UTC. Ouessant. Vent nord-nord-ouest d'Ineux. Mer belle. 1022 hectopascal en haut. Clair ou bien nuageux, visibilité 5000. Bas, vent ouest, nord-ouest, d'Ineux, visibilité 900 mètres. Brume de vent, vent ouest, d'Ineux, mer belle, clair ou bien nuageux, visibilité 4000. Bréa, vent ouest, nord-ouest, 12 nœuds, visibilité 5000. Quête de l'Agde, vent sud-ouest, 8 nœuds, 1020 hectopascal stationnaire. Clair ou peu nuageux, visibilité 5000. Pointe du Raz. Vent nord-nord-ouest 19 nœuds. Le prochain bulletin sera enregistré le vendredi 14 août 2026, vers 6h15 légal. Météo France vous remercie de votre attention.
1: Ici le Transcorsen. Fin de la diffusion du bulletin météorologique côtier. Je repasse 16. Bon carat à tous. Terminé.

0: Y a un mec qui est pourri, il a sauté à l'eau.
1: Stop ho, get vitesse, cut the side, stand boy, please.
0: Ouais, c'est bon, il y a un plaisancier qui l'a récupéré.

0: Ouais, donc je vous invite à contacter les sémaphores, également le sémaphore de la Hague et celui de Catelet. Oui, affirmatif, le canal 16, insiste. Ouais, vous confirmez que tout va bien? Il n'y a pas de danger pour vous?
1: The sustained Canyon K has information service. The average wind direction is 3, 4, 6 degrees.
0: Ouais, je suis donc n'hésitez pas pour contact avec le sémaphore de la Hague.
1: 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Message end.
2: Tu as la balotte.
3: Tu as tout le monde, Patrice, à demain.
2: À demain.

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1: Oui, c'est Mérigine sur la barrière de Bréa. Oui, c'est tout bien pris pour Bréa. Je vous remercie et bonne fin de journée.
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0: that the Spain Calliope has information servers. The average wind direction is 3.39 degrees. The wind speed at Spain Calliope Head is 7 knots, gusting 8 knots. Message end.
1: Cross Corsen de SNS 90, à vous.
2: Avec 90 du cross, bonsoir. On dégage 68 s'il vous plaît, tout de suite.
1: Ok, c'est bien pris.

0: Ouais, Capitaine,
1: c'est où tu crosses ce soir?
0: Ouais, je vous reçois pour éclair.
1: Ouais, vous êtes engagé hein, par le SAMU pour un transport sanitaire et le continent. Parlez, confirmez à l'appareillage.
0: Oui, c'est bon, donc là on part du coffre, je répète, on part du coffre, 8 personnes à bord, donc dont 3 pompiers. Donc on part direction Bréa, à vous.
1: Ouais, du cross, à tout à l'heure, je reste en veille 68, merci.

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1: Cross-Torsen de SNS 90, à vous.
2: Oui, je vous écoute.
1: Ouais, c'est bon, on a récupéré le requérant, donc on va pas tarder à partir de la cale de Bréa. À vous.
2: Ouais, donc combien de temps
1: on fait ? Je vous dirai une fois qu'on part.
2: Ouais, je serai preneur, et puis comme ça, je pourrais prendre la
3: transmission.

0: Ouais, Cross-Corsen de CNS 90.
1: Ouais, je vous écoute.
0: Donc c'est bon, part de Bréhard, on sera à l'OIV dans 10 minutes, je répète, dans 10 minutes, à vous.
1: Je préviens le SAMU tout de suite, 10 minutes.

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1: Ouais, cross corsion de SNS 90, ça vous. Donc c'est bon, là, on est en train de débarquer le requérant à la cale de Logivie, c'est à vous.
2: Il a bien pris, confirmé que les pompiers sont bien présents avec le VSAV.
1: Oui, ils sont en train de la charger dans le VSAV, justement, à vous.
2: Ok, c'est noté.

0: Oui, 90, c'est depuis que vous êtes arrivé. Merci encore pour la mission et une bonne soirée à tous.
1: Ouais, merci, je vous confirme quand on sera au coffre. À vous.
0: À bientôt.

0: Sécurité, sécurité, sécurité, all station, all station, all station, ici je vois trafic, je vois trafic, je vois trafic. Bon, navigational warning in the northeast, front lane of the cascade, please switch channel 505. Sécurité, sécurité, sécurité, appel à tous, appel à tous, appel à tous, je vois trafic, je vois trafic, je vois trafic. Pour la bulletin, pour la diffusion d'un bulletin d'information à la navigation, on va vous former des cascades. Je vais déplacer canal 5 et 05. Sécurité, sécurité, sécurité, all station, all station, all station. Je vous trafic, je vous trafic, je vous trafic. Oh, navigational warning in the northeast on lane. Hop, les casquettes, deep draft in the northeast on lane. Moteur VTL T-Wave TB, call sign Victor 7 Lima Papa 5, is constrained by a draft of 27 meters. Reported in position 49 degrees 49 degrees 08 minutes west, heading 073 degrees and speed 13.9. 9, no. The shuttle goes to the white bird now requested zero traffic out. Security, security, security, appel à tous, appel à tous, appel à tous, ici je vois trafic, je vois trafic, je vois trafic. Voilà, la diffusion d'un bulletin d'information à la navigation. On voit montant du DC des casquets. Navire à grand tirant d'eau, on voit montant. Un navire Seaway TV. Un petit SSL. 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
1: de SNS 90, à vous. Donc je vous confirme qu'on est de retour au coffre et opérationnel. À vous.
2: Tout bien pris, merci à tous. Bonne soirée.
1: Merci, bonne soirée, bon quart.
0: 48 minutes ouest. Route au 073 et vitesse de 13,9 nœuds. Il est demandé d'exercer une veille attentive et de faire un large tour.

Bateau Alice, bateau Alice. Georges Roux vous contacte Canal 16. Me laisserez-vous parler? Bateau Alice, bateau Alice, bateau Alice. Le plan Jobo vous contacte Canal 16. Me recevez-vous parler?

50 77, le clause de route doit péter. Reçu 50 77, merci pour les informations. Je vous souhaite à tous une bonne soirée.

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All stations, all stations, all stations. This is Jobo traffic, Jobo traffic, Jobo traffic. For navigational warning in the north eastbound lane of the Casquet TSS, please pass on channel 64. 64. Sécurité, sécurité, sécurité. Appel à tous, appel à tous, appel à tous. Ici Jobo traffic, Jobo traffic, Jobo traffic. Pour la diffusion d'un bulletin d'information à la navigation, on voit montant du TSC des casquets, veuillez passer.

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0: Oui, j'ai trouvé la piste dans que je comprends bien, du coup, ça va être sortie H160 avec 2 œufs. Donc, faites tout de suite. J'ai trouvé la piste, merci beaucoup pour les éléments H160. Bon, qu'à tous, et à plus tard.

Sécurité, sécurité, all station, all station, all station, ici je vois trafic, je vois trafic, je vois trafic. Navigation warning in the north, eastbound lane of the Cascade CSA, please switch channel 5, channel 05. Sécurité, sécurité, sécurité, appel à tous, appel à tous, appel à tous, ici je vois trafic, je vois trafic, je vois trafic. Diffusion d'un bulletin d'information à la navigation, on va montant du DSC des Cascades, veuillez passer canal 5, canal 05.

0: Un grand plaisir.
1: Oui, je vous écoute.
0: Ouais, c'est pour demander confirmation pour le champ éolien d'intérieur éolien dans le sud-ouest. C'est 1000 à 1800 à l'essai, c'est ça.
1: C'est deux nautiques autour du parc. L'entrée du parc, c'est deux nautiques qu'il faut respecter à distance.
0: Ouais, c'est bien qu'il y a deux nautiques.
1: Oui, grande salle 2, je vous en prie. Merci, bon transit.

Il y a une defector problème en dehors de verre. Copie, derrière une partie de verre, please.

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Charlie Tango, Beaumar, Osprey, Costain. Victor 7 Alpha, 5308, je vous repasse, je vais dire une mi-inverse.

Alors qu'une manière d'utiliser pour trafic une prise de switch à 0,5, ici je pour trafic. Alors qu'une manière d'utiliser je pour trafic, une prise de switch 0,5, 0,5.

0: This is Spain Calliope Heads Information Service. The average wind direction is 3.5 degrees. The wind speed at Spain Calliope Heads is 6 knots, gusting 9 knots. Message end.
1: Bonsoir à tous, j'ai bien reçu votre message. Y a-t-il des modifications à y apporter? Est-ce que tout va bien à bord? Parfait, et eh bien écoutez, je vous souhaite un bon carré, une bonne navigation jusqu'à Bilbao 13 SS durant votre passage en voie descendante. À la prochaine, bonne mer, merci.

D'accord. Ça me fait un petit sujet pas facile que vous de vous livrez bientôt. Qu'est-ce qu'il y a? Protocol, destination, etc.